La toccate de la suite Orfeo de Monteverdi, jouée par un ensemble de cuivres dont je suis particulièrement admirative, le Canadian Brass. Il est rejoint sur cet enregistrement extraordinaire par le trio Echo Brass. Ces cuivres sont incroyables. L'acoustique à la Christchurch Deer Park de Toronto est vraiment très agréable. Le titre de cet album, Echo, Glory of Gabrielli. C'est pas jeune comme album, mais il demeure un classique du répertoire pour cuivre de l'époque de Gabrielli. À sa sortie en 2009, on parlait d'un chef-d'œuvre sonore. On avait alors encensé non seulement les musiciens, mais aussi les ingénieurs de son. On se doute pas à quel point ils sont importants dans la chaîne. Voyez ce soir à la console si vous appréciez autant le son que vous entendez. Les musiques, ma voix, c'est grâce à Steve Saint-Pierre. Il pourrait tout bousiller, mais non, Steve travaille consciencieusement. Ce qu'on écoute maintenant a aussi bénéficié des bons soins d'une équipe rigoureuse à la prise de son, le concerto pour hautbois d'amour de Jean-Sébastien Bach. Celui-ci est le plus souvent joué sur un instrument à clavier, mais tout indique qu'il a été écrit à l'origine pour hautbois d'amour. Le son clair et brillant du hautboïste Matthew Jane John est admirable. Il est accompagné de l'ensemble L'harmonie des saisons, direction Eric Milnes.

Quel beau son d'instrument! Le hoboïste Matthew Jen John et l'ensemble L'Harmonie des Saisons, direction Eric Mills, jouaient le concerto pour hautbois d'amour de Jean-Sébastien Bach. Du violon virtuose maintenant, avec les Caprices de Paganini. La violoniste Maria Dueñas écrit que cette musique l'accompagne depuis qu'elle a commencé le violon. Il faut dire qu'elle développe à merveille la technique de l'instrument. Mais j'avoue trouver curieuse cette déclaration, car on imagine assez mal une débutante se frotter aux Caprices de Paganini. Mais bon, peut-être qu'au début, elle les jouait très, très lentement. Maria Dueñas poursuit en nous rappelant que Paganini a commencé à composer ses Caprices à 21 ans, le même âge qu'elle a aujourd'hui. Il y a un esprit de défi propre à la jeunesse dans cette partition. Et dans son interprétation, la musicienne espagnole aime faire ressortir l'aspect chantant de cette œuvre. Le Caprice numéro 11, par exemple, est fortement inspiré par l'opéra. C'est une œuvre qui semble être faite pour la voix plus que pour le violon. Même dans les passages les plus virtuoses du Caprice numéro 11, il faut sans cesse s'inspirer de la voix humaine. Maria Dueñas joue ce fameux Caprice numéro 11 de Paganini, mais avant le numéro 1 et après le 11, elle va jouer le très connu, le 24e.

La violoniste Maria Dueñas jouait trois caprices de Paganini et c'est extrait de son album Paganini 24 caprices paru en 2025. Paganini avait 9 ans lorsque Mozart a quitté ce monde. Le flûtiste Emmanuel Pahud, lui, n'était pas né encore, il était encore très très loin de naître. Mais c'est quand même Mozart qui lui a donné l'envie d'apprendre à jouer de la flûte. Il raconte que gamin, à 5 ans, il a été enjôlé par le concerto en sol majeur de Mozart et c'est un sentiment qui l'habite encore. Pahud joue toujours la musique de Mozart avec beaucoup de bonheur, que ce soit la musique de chambre, les sonates ou les concertos. Jouer Mozart est pour lui un véritable ressourcement, dit-il. Ajoutons que, d'une manière plus symbolique, il partage la même date d'anniversaire, le 27 janvier. Sur son récent album, Mozart Stories, Histoire de Mozart, Pahud joue à la flûte une transcription anonyme de la sonate pour violon Köchel 379 de Mozart.

de Brahms avec Carlos Kleiber, l'année de son arrivée, la seule et unique fois où il a pu jouer sous la direction de ce chef unique. Aussi, il y a eu des représentations de la Passion selon Saint Matthieu de Jean-Sébastien Bach dans une mise en scène de Peter Sellers qui était d'une intensité poignante. Ce sont de très beaux souvenirs. Il cite aussi des concerts magnifiques avec Claudio Abbado, dont la 9e symphonie de Mahler, qui est une musique dans laquelle on se consume totalement. Eh bien, nous avons l'extrait. Avant de l'écouter, j'ajouterai que la flûte y tient un beau rôle, un rôle prépondérant, en particulier dans la dernière partie du premier mouvement de la 9e de Mahler que l'on écoute.

Ah, il faut pas rater son coup, hein. Jouer du Mahler lorsqu'on est instrumentiste avant, c'est un grand cadeau de la vie. Je le comprends, Emmanuel Pahut, que malgré sa carrière de soliste, il ne veut pas vouloir quitter le Philharmonique de Berlin. Que c'était beau! Sous la direction de Claudio Abbado, l'orchestre jouait le premier mouvement de la 9e symphonie de Gustav Mahler. Le répertoire plus contemporain est florissant pour la flûte traversière, sans doute à cause de la souplesse de l'instrument et de sa capacité à produire des sons et des nuances plus exploratoires, je dirais. Pahut fait partie de ceux qui aiment bien défendre la musique contemporaine et la création. En 2023, il a joué avec l'Orchestre métropolitain le concerto pour flûte de Marc-André Dalbavy, une œuvre redoutable composée spécialement pour lui. Et à Crescendo Magazine, il a déjà confié qu'il adore le contact avec les compositeurs. Discuter avec eux, parler de la construction de l'œuvre, c'est avoir accès à un jeu de clés totalement nouveau, ce qu'il trouve fascinant. Ça lui permet ainsi de mieux comprendre Bach, Mozart, Schubert ou Beethoven et d'analyser leur musique d'une manière nouvelle et moins conventionnelle. C'est pour le flûtiste Aurel Nicolet que Toru Takemitsu avait composé la pièce R, que joue en solo maintenant le flûtiste Emmanuel Pahut.

Le flûtiste Emmanuel Pahut jouait Air de Toru Takemitsu. À 84 ans, le compositeur Philip Glass vient tout juste de réenregistrer ses œuvres pour piano seul les plus

célèbre. Et en ces mots, il dit que ce disque immortalise un moment très précis de 2021. Il l'a enregistré chez lui, sur son propre piano, le même instrument qui a vu naître cette musique à l'origine. Les micros ont été placés dans la pièce où il a travaillé pendant des décennies, au milieu de l'énergie que la ville de New York a su lui transmettre. L'auditeur attentif pourra d'ailleurs entendre le bourdonnement tranquille de New York en arrière-plan. L'enregistrement Philip Glass Solo est disponible depuis janvier 2025. Le compositeur et pianiste Philip Glass joue deux de ses Métamorphoses composées en 1988, la numéro 1 suivie de la numéro 2.

Philippe Glass jouait les deux premières pièces de Métamorphosis. Le cycle en comprend sept. Métamorphosis fait référence à la métamorphose, ce récit de 1915 de Franz Kafka. L'histoire du vendeur Gregor Samsa qui se réveille un matin et se retrouve inexplicablement transformé en un énorme insecte. Laissons de côté les angoisses hallucinogènes pour se rapprocher de la douce nuit avec l'album Nightfall du chœur Voices 8. On y trouve des classiques de Max Reger, Hugo Alfven, de même que des plus récentes de Ludovico Einaudi, Sigur Rós ou Max Richter. Avec Voices 8, on écoute Stardust du compositeur Taylor Scott Davis, un proche collaborateur de cet ensemble. Il raconte, Monsieur Scott Davis, qu'en plein confinement, il a cherché des mots qui n'avaient jamais été mis en musique et un soir, il est tombé sur la page Instagram de la poétesse Claire Esteves. Ces mots étaient magnifiquement et élégamment disposés comme s'il s'agissait d'une œuvre d'art. Et ces mots l'ont attiré comme s'ils avaient leur propre force d'attraction.

se faire souhaiter bonne nuit de cette façon, c'est sûr, sûr, sûr qu'on va bien dormir. L'ensemble vocal Voices 8 nous donnait Good Night, Dear Heart de Dan Forest et juste avant Stardust de Taylor Scott Davis. Tous ces chants nocturnes, on les retrouve sur son album Nightfall, magnifique. Et voilà qui tombe bien puisque c'est presque la nuit. Je remercie l'équipe de Toute une musique, Steve Saint-Pierre à la console, Pierre-Olivier Allary à la recherche et Guylaine Picard à la réalisation. Je m'appelle Marie-Christine Trottier. Vous aimez tellement le thème de la fin de l'émission, je ne veux pas vous priver de ce grand plaisir. J'arrête de parler, mais avant, bonne nuit, adieu les soucis, à très bientôt.

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4: Au microphone d'Ici Musique, Stanley Payan
5: et Ariane Cipriani. À quand le jazz est là ce soir?
4: Nous soulignons le 100e anniversaire de naissance de Miles Davis.

0: You Won't Forget Me, un standard au titre prophétique qui ressemble à ce que Miles Davis aurait pu dire à propos de son leg. La chanson donne son titre à un album de son amie, la pianiste et chanteuse Shirley Horn, paru en 1990 sous étiquette Verve. Ariane Cipriani, bonsoir.
1: Bonsoir, Stanley.
0: Il va sans dire que nous sommes pas prêts d'oublier Miles Davis, dont la contribution au rayonnement du jazz est tout simplement inestimable. Et c'est l'occasion pour nous de nous retrouver à ce micro pour rappeler et célébrer cette contribution.
1: Mais je trouve que votre choix de mots est juste inestimable et nous sommes nombreux sur la planète, en fait, à lui rendre hommage aujourd'hui parce qu'il y a une panoplie de concerts aux États-Unis. Il y a la chaîne de télévision européenne Jazz Mezzo qui a diffusé toute la journée une programmation spéciale. En fait, on pourrait l'honorer toute la semaine.
0: C'est ce qu'on va faire un peu.
1: Oui, c'est ce que vous allez faire un peu, étant donné son immense apport au jazz, inégalé, en fait. Yeah. Et assez fascinant combien il ne s'est jamais installé, jamais assis dans une formule ou dans un style qui avait déjà fait ses preuves, boulimique de création, ce cher Miles Davis.
0: Et ce soir, nous aurons aussi, il va sans dire, une pensée pour Sonny Rollins, le colosse du saxophone qui s'est éteint hier à l'âge de 95 ans. Rollins, dont le chemin avait, dans les années 50, croisé celui de Miles, qui l'avait pressenti comme membre de son premier grand quintet. Je vous raconterai l'histoire à nouveau en cours d'émission. Pour le moment, deux autres chansons pour célébrer Miles. D'abord, Nice Work If You Can Get It, des frères Gershwin, dans la version gravée en 1950 par Sarah Vaughan avec l'orchestre de George Treadwell, au sein duquel brillait un jeune Miles de 24 ans. Et puis Miles, de et par Mark Murphy, chanson tirée de son disque Bop for Miles, paru chez High Note en 2004.

0: Ben oui, on en revient toujours à Miles Davis, pas vrai, Ariane Cipriani? Peu importe par où on part en jazz, tous les chemins mènent à Miles.
1: Et façonner la musique à ce point-là, hein, quand même, c'est incroyable. Ne jamais arrêter de créer des musiques nouvelles. Miles, là, tout ce qu'il a fait nourrit la création suivante. Et son prénom, l'époque, hein, on l'évoque peu, on l'évoque pas assez, je trouve. Miles, des milles, des kilomètres, un parcours, mille après mille, il a innové. C'est un trésor national, Miles Davis, et d'ailleurs, sa musique est conservée à la bibliothèque du Congrès américain, c'est-à-dire au Registre national des enregistrements, qui préserve le matériel audio culturellement, historiquement ou esthétiquement significatif pour les États-Unis.
0: Pour le moment.
1: Pour le moment. Alors bon, Miles Davis a collaboré avec une centaine de musiciens au cours de sa carrière. Il a gravé 60 albums studio, 39 albums en concert, 4 bandes originales de films. Ça, j'imagine que vous avez tout ça, hein, Stanley.
0: J'ai presque tout ce que Miles a publié.
1: Bon, mais là, vous voyez, je dis trésor national. Je serais curieuse, moi, de savoir ce qu'ils penseraient des États-Unis actuels, de Donald Trump et de la montée de la droite américaine.
0: Je suis pas sûr qu'ils seraient très contents.
1: Non, hein, parce qu'il vient de loin, Miles Davis. Il est né dans la ségrégation. Il est né dans l'État de l'Illinois, qui est bordé par le fleuve Mississippi. Géographiquement, c'est pas un État du Sud comme le Mississippi ou l'Alabama qui était parmi les États les plus racistes, mais l'Illinois, c'est un des États les plus racistes en dehors des États sudistes. Et encore aujourd'hui, le racisme demeure un problème majeur dans cet État-là et il y a aussi une hausse des crimes haineux. Alors, en 1926, c'est l'année de naissance de Miles Davis. C'est un État ségrégué, mais c'est aussi un incubateur de jazz avec beaucoup de trompettistes comme Saint-Louis en face, en fait, qui est dans le Missouri. Donc, ce sont deux villes distinctes qui sont séparées par le fleuve Mississippi, mais c'est la même grande région. Et Miles Davis a dit que Saint-Louis, c'était comme un conservatoire de musique. On engage les musiciens pour jouer sur les bateaux-mouches. Il y a Clark Terry, par exemple, ce trompettiste légendaire.
0: Qui a été un de ses premiers mentors.
1: Oui, absolument. Mais lui, il jouait sur les bateaux-mouches. Clark Terry, lui, il est né dans une grande pauvreté, contrairement à Miles Davis, dont le père était dentiste. Et la mère de Miles Davis, elle était professeure de musique classique. Donc, c'était une famille de la petite bourgeoisie.

0: Asie afro-américaine, c'était une famille cultivée aussi, et il avait une mère glamour, une mère qui était toujours impeccable, qui
1: Et qui
0: avait
1: le voyait comme
0: beaucoup de
1: musicien
0: style.
1: classique, d'ailleurs.
0: Mais absolument, en fait, elle voulait qu'il apprenne le violon, mais là, son père lui a donné une trompette et...
1: D'après moi, c'était une preuve que son père aimait beaucoup sa mère.
0: Oui, c'est ça. Mais là, il a joué de la trompette dans la fanfare de l'école. Donc, la première fois que Clark Terry a vu Miles Davis, c'était dans la fanfare. Et c'était, à cette époque-là, un petit maigrichon, très, très timide. Et Clark Terry blaguait parce qu'il disait de face ou de profil, Miles, c'était la même largeur. Mais il a vu qu'il avait du talent. Et à cette époque-là, Miles, il aimait beaucoup Harry James, qui était un trompettiste virtuose et chef d'orchestre qui avait un jeu dynamique, flamboyant, qui avait une technique impeccable aussi et qui avait beaucoup de vibrato,
1: au contraire de toute
0: contrairement...
1: l'école de Saint-Louis, là, que ce soit Clark Terry, Miles ou d'autres
0: Oui,
1: trompettistes de
0: c'est
1: cette
0: ça.
1: région-là.
0: Oui, exactement. Alors, Miles, il était encore à l'école quand il a eu sa première gig, comme on dit dans le jargon. C'était au sein du Blue Devils d'Eddie Randall en 1941. Et ensuite, en 1944, à 18 ans seulement, il va remplacer à pied levé un trompettiste manquant dans le Big Band de Billy Eckstine. Billy Eckstine qui avait cette voix extraordinaire, une voix feutrée, grand interprète du Great American Songbook. Et lui, il dirigeait un ensemble bebop qui était très novateur, très avant-gardiste pour l'époque.
1: Avec Charlie Parker au saxophone, Dizzy Gillespie à la trompette, les premières idoles de Miles Davis.
0: Exactement.
1: On écoute Miles Davis d'ailleurs.

Dans l'ordre, vous avez entendu Summertime des frères Gershwin, encore gravé par Miles et l'orchestre de son grand ami Gil Evans sur l'album Porgy and Bess, sorti chez Columbia en 1958. Et puis, on est retourné en arrière pour écouter le classique de Dizzy Gillespie, A Night in Tunisia, tel qu'enregistré le 28 mars 1946 par le septet du saxophoniste alto Charlie Parker avec Lucky Thompson au saxophone ténor et Miles Davis à la trompette. Dans le prochain bloc musical, il y aura Bring It On Home par le bluesman Robert Leg Williams et son orchestre, un enregistrement Savoy qui compte parmi les tout premiers enregistrements du trompettiste en tant que sideman. Il avait 19 ans alors et tout de suite après, Milestones, le premier morceau à porter ce titre abusivement attribué à Miles qui l'a gravé à la tête de son premier groupe, le Miles Davis All-Stars, réunissant Charlie Parker qui jouait exceptionnellement du saxophone ténor au lieu d'alto, John Lewis au piano, le véritable compositeur de ce thème, Nelson Boyd à la contrebasse et Max Roach à la batterie.

0: Ariane, en 1944, Miles Davis quitte Saint-Louis pour New York sous prétexte de venir étudier la musique à la prestigieuse école Juilliard. Il a réussi à convaincre son père de lui payer ce conservatoire classique. Il est discipliné, il acquiert des connaissances techniques et théoriques qui lui seront bénéfiques toute sa vie, mais il est un des rares étudiants noirs dans cette institution.
1: Oui, il est bon élève, mais le soir, par exemple, Miles Davis se promène dans les clubs jazz où joue, par exemple, Charlie Parker. Parce que la scène jazz, elle est foisonnante à ce moment-là. Dizzy Gillespie a souvent dit que Charlie Parker, c'était l'architecte du bebop. Alors, quand Dizzy quitte le groupe de Charlie Parker, c'est Miles qui le remplace. Donc, il acquiert deux formations parallèles, en fait. Il y a le conservatoire le jour et il y a les clubs jazz de nuit.
0: Il dort à peine.
1: Il dort à peine. Et aussi, peut-être chose qu'on connaît moins, Miles Davis jouait du piano aussi. Et pour une raison précise, c'est Dizzy Gillespie qui l'a encouragé à apprendre le piano pour avoir une meilleure compréhension harmonique et pour pouvoir jouer ses propres solos qui étaient complexes. Mais Miles, il va quitter Juilliard après un an seulement parce qu'il travaille déjà comme musicien. Il est en demande. Et bien vite, en 1947, il devient leader de ses propres formations. Et son premier disque complet paraît en 1951 chez Prestige. Et là, à partir de ce moment-là, sa production de disques va maintenir un rythme soutenu. Il va en faire chez Blue Note, il va en faire chez Columbia aussi. Et là, en 1949, il y a le pianiste et compositeur Tad Dameron qui invite Miles Davis au Festival de jazz de Paris. Premier voyage en Europe, mais c'est un choc. Il est bouleversé. Il est bouleversé de l'accueil enthousiaste, pas seulement envers la musique jazz, mais de l'accueil des musiciens noirs. Il n'y a pas de ségrégation. Les musiciens ne rentrent pas par la porte arrière des cuisines. C'est plus que du respect de l'égard ou de l'intérêt, c'est de l'estime. On les estime. Et il y a de la liberté. Il n'y a pas besoin de s'inquiéter quand il sort dehors. Il n'y a pas besoin de regarder par-dessus son épaule. Il n'y a pas besoin de se rétrécir.
0: Pour la première fois de sa vie.
1: Pour la première fois, il goûte à une liberté qu'il n'a jamais connue avant. Et lui et Juliette Gréco tombent follement amoureux et ils se promènent main dans la main, librement ensemble, une chose qui était impensable aux États-Unis.
0: Sartre va même leur proposer de s'épouser.
1: Quand même, mais je veux quand même mentionner que Miles Davis avait une conjointe et deux enfants à la maison, c'est ça. Mais quand même, ça a été une très belle histoire d'amour au moment où les deux débutent leur carrière. Et Juliette Gréco a dit « Je n'avais jamais vu un homme aussi beau et je n'en ai pas vu de plus beau depuis ». Et c'est vrai que Miles Davis, là, dans la vingtaine, il était magnifique. Donc, ce fut un amour bref, mais intense. Donc, ils vivent à l'hôtel La Louisiane. Qui
0: il y a
1: est
0: encore
1: un,
0: une plaque commémorant ces amours-là.
1: Oui,
0: à
1: absolument.
0: Paris.
1: Alors, à l'hôtel La Louisiane, là, juste pour vous resituer, c'est un des repères des existentialistes comme Camus, Boris Vian, Sartre ou Simone de Beauvoir. Et il faut se remettre dans le contexte historique. La Deuxième Guerre mondiale est finie. La France veut de la joie. Les Français ont le goût de cette musique jazz. Parce qu'aux États-Unis, oui, les Blancs apprécient le jazz. Là, je ne suis pas en train de le nier. Mais ils se servaient des musiciens noirs comme un divertissement. Alors imaginez la dépression de Miles Davis quand il revient dans son pays raciste.
0: Ouais. Ouais, et c'est là qu'il va plonger dans l'héroïne. Il avait réussi à éviter cet écueil-là. Hein?
1: Non, mais là, il va consommer vraiment beaucoup pendant 4 ans. Il va manquer à des obligations professionnelle. Parfois, il disparaît pendant des jours. Il va même voler la trompette, la télévision et d'autres objets à Clark Terry pour s'acheter de la drogue. Mais c'est admirable, il a réussi à se sevrer tout seul. Et il va retourner même en France, bon, à plusieurs reprises, mais notamment en 1957, lorsqu'il enregistre la bande sonore d'Ascenseur pour l'échafaud de Louis Malle. Et au lieu de fournir des partitions complètes, traditionnelles aux musiciens, ils improvisent en regardant le film. Il va donner quelques bases harmoniques, mais pas plus. Alors, c'est une session de nuit de 22h à 5h le lendemain matin. Et ça, ce sont les balbutiements de Kind of Blue, ces musiques-là. C'est du jazz modal, feutré, ambiance mélancolique. Et il y a ce son caractéristique de Miles Davis avec la sourdine.
0: On en arrivera à cela tout à l'heure. Pour le moment, voici un extrait d'une séance toute étoile historique commanditée par le magazine Métronome.

La pièce Overtime, un véritable monument historique du bebop, enregistré le 3 janvier 1949 pour la firme RCA Victor. Elle réunit la crème absolue du jazz de l'époque, élue par les lecteurs du prestigieux magazine Metronome. Le maître incontesté Dizzy Gillespie à la trompette, la jeune étoile montante Miles Davis et le fulgurant génie du bebop Fats Navarro, J.J. Johnson et Kay Winding au trombone, les saxophonistes Charlie Parker à l'alto, Charlie Ventura au ténor, Ernie Caceres au baryton, ainsi que Buddy DeFranco à la clarinette et Lenny Tristano au piano. Les deux prochaines sélections mettent en lumière le travail du mythique Nonette mené par Miles Davis en 1949-1950 après son départ du groupe de Charlie Parker. La première, Godchild, a été enregistrée le 23 janvier 1949 et apparue initialement au format 78 tours sous étiquette Capitol la même année avant d'être reprise en 1957 sur le fameux micro-sillon The Birth of the Cool. Le standard Why Do I Love You des frères Gershwin à nouveau par le Nonette de Miles Davis avec Kenny Haygood au chant suivra. Il est issu d'une captation devant public diffusée en direct du club Royal Roost à New York le 4 septembre 1948.

0: En 1949 et 1950, Miles Davis enregistre pour la firme Capitol la dizaine de morceaux qui seront plus tard réunis sur l'incontournable micro-sillon The Birth of the Cool et qui sont considérés comme les bougies d'allumage au mouvement baptisé Cool Jazz. Même si l'album complet ne paraît qu'en 1957, il passe à l'histoire comme une œuvre avant-gardiste. Faut dire que Miles est souvent en avance sur son temps, Ariane Cipriani.
1: Oui, ce très beau titre indique aussi combien Miles Davis était visionnaire. Miles Davis n'était pas dépendant à l'héroïne pendant les sessions de Bird of the Cool, mais après. Et il y a un délai entre les enregistrements et la parution de Bird of the Cool, mais Miles Davis est tellement productif qu'il fait aussi paraître plusieurs albums entre Bird of the Cool, qui est en 1957, et Kind of Blue, qui est son chef-d'œuvre dévoilé en 1959. Donc, Bird of the Cool, qui est cité en référence par de très nombreux musiciens, notamment Kamasi Washington, et saviez-vous, Stanley, que c'est l'album préféré de Lisa Simpson, la sœur de Bart.
0: Vous me l'apprenez.
1: Oui, je tenais quand même à ajouter cette information.
0: Elle a bon goût.
1: D'une grande importance. Non, mais surtout, c'est une première collaboration avec l'arrangeur Gil Evans, qui a vraiment contribué à en définir le son. Et on découvre aussi l'unicité de Miles Davis. C'est sa première œuvre majeure comme leader. Et c'est un tournant artistique. C'est un de ses albums pivots. Album qui a été enregistré avec 9 musiciens. Il n'y a pas de saxophone ténor, mais il y a un cor et un tuba, ce qui est assez inhabituel.
0: En fait, c'est une instrumentation qui parfois rappelle la musique classique.
1: Oui, c'est ça. Et c'est un ensemble qui est bon, un petit peu plus gros qu'un ensemble bebop, mais c'est plus petit qu'un big band. Mais même si c'est plus petit qu'un big band, ça permet un son qui est orchestral. Alors, avec ce disque, il amène le bebop plus loin. En fait, avec toute sa créativité, il va amener l'album au-delà de l'urgence, ça respire plus. L'innovation n'est pas dans l'accélération. Et ça, pour l'époque, c'est extrêmement inventif. Et Gil Evans a aussi contribué à définir le son du cool jazz. Il était très sensible aux textures, aux timbres des instruments agencés ensemble. Alors, c'est une collaboration qui est vraiment fructueuse, un peu comme celle de Ella Fitzgerald et Louis Armstrong, on pourrait dire.
0: Ou encore Billy Strayhorn et Duke Ellington.
1: Oui, exactement. Donc, ensemble, ils vont faire 3 albums orchestraux chez Columbia. Il y aura Miles Ahead, Porgy and Bess et Sketches of Spain, sans compter aussi d'autres collaborations sporadiques au fil des ans. On voit aussi le génie parce que Sketches of Spain, c'est l'année après Kind of Blue et déjà, on est complètement ailleurs. On est près du classique et des musiques espagnoles. Ça, c'est de toute beauté. Je pense que c'est mon deuxième préféré.
0: Oh ben! Oh ben! C'est dommage, je ne l'ai pas programmé ce soir.

Dans la séquence musicale qui précédait, vous avez eu droit à deux pistes de la bande-son gravée par Miles Davis en décembre 1957 pour le film Ascenseur pour l'échafaud de Louis Malle, Florence sur les Champs-Élysées et Au petit bar du motel. C'était suivi de Air Gin par le groupe de Miles Davis avec le désormais regretté Sonny Rollins au saxophone ténor, une pièce enregistrée pour le label Prestige en juin 1954. Les fruits de cette séance sont d'abord sortis en 1954 sur micro-sillon 10 pouces, Miles Davis with Sonny Rollins. Le groupe réunissait alors Horace Silver au piano, Percy Heath à la contrebasse et Kenny Clarke à la batterie. Il préfigure le fameux premier quintet officiel de Miles pour lequel il avait tenté de recruter Sonny Rollins, qui s'était désisté et qui avait dû être remplacé par John Coltrane. Le légendaire colosse du saxophone s'est éteint paisiblement dans sa maison de Woodstock dans l'État de New York à 95 ans et je vous promets, il aura droit à son hommage en bonne et due forme à l'émission demain soir. Entre-temps, voici Miles à la tête de ce fameux premier groupe officiel devenu sextet en 1958 avec la venue de Julian Cannonball Adderley au saxophone alto. Premier morceau de jazz modal enregistré par Miles, Milestones, initialement intitulé Miles sur les premiers pressages du micro-sillon, donne son titre au troisième album du trompettiste pour la firme Columbia. À ce moment, Red Garland est toujours au piano, Paul Chambers à la contrebasse et Philly Joe Jones à la batterie. Sur

0: Au fil de son demi-siècle de carrière, Miles Davis a dirigé plusieurs ensembles, dont ces deux légendaires quintettes sextettes de 1955 à 1960 et de 1964 à 1968.
1: Ariane. Ouais, revenons à ce premier quintet de Miles dont Sonny Rollins s'était désisté pour de bonnes raisons. Ça, c'est le groupe de référence du hard bop et qui a posé les bases de ce qui allait advenir, c'est-à-dire Kind of Blue. Et il y aura plus tard aussi, dans les années 60, oui, ce deuxième grand quintette avec Wayne Shorter et Herbie Hancock, avec qui Miles va graver ESP, Miles Smile et Nefertiti.
0: Et tous des albums absolument indispensables.
1: Absolument, oui. Et alors, nous y voilà à Kind of Blue, donc album jazz le plus vendu de tous les temps, qui réunit un sextet avec John Coltrane, Cannonball Adderley, Paul Chambers, Jimmy Cobb et bien sûr Bill Evans. Et là, je vérifie chaque fois, Stanley, qu'on a l'occasion de célébrer Miles Davis. Écoutez, c'est le centième anniversaire. C'est un très beau chiffre. Stanley, est-ce que vous vous réveillez toujours au son de Kind of Blue chaque matin?
0: Pas chaque matin, mais je dois avouer que ce matin, j'ai mis Kind of Blue sur la table tournante.
1: Non, mais quand même, j'apprécie cette constance, j'apprécie. Alors, encore une fois, Miles évite de donner des partitions détaillées, c'est-à-dire qu'il fournit des esquisses, des grilles d'accords pour laisser la part belle à la spontanéité. Alors, le studio devient comme un laboratoire de création. Et bien sûr, on n'arrêtera jamais d'analyser l'œuvre de Miles Davis, mais avec les années, on reconnaît davantage le rôle de Bill Evans, non seulement pour les arrangements, les harmonies, mais pour la structure modale même de l'œuvre.
0: En fait, le disque aurait été impensable sans Bill Evans.
1: Absolument, parce que, par exemple, Flamenco, ils l'ont fait ensemble le matin même qui a précédé la séance d'enregistrement du 22 avril. C'était juste avant d'aller en studio. Bill Evans était influencé par des compositeurs classiques français, comme Ravel, par exemple. Et c'est lui qui a esquissé Blue and Green, c'était son morceau. Et ils ont enregistré quelques disques ensemble, dont Kind of Blue, qui a été enregistré en deux séances seulement, quand même c'est peu. Et Bill Evans a dit, quand tu travailles avec des musiciens comme ça, c'est une expérience particulière. Et peut-être que lors de cet enregistrement-là, la chimie était encore meilleure que d'habitude, mais on ne pouvait pas prédire.
0: Il considérait ses collègues comme des surhommes, il l'a dit en entrevue.
1: Oui, c'est vrai qu'il a dit ça. Et parmi les dates importantes du jazz, bien, il y a ce 17 août 1959, qui est la date de parution de Kind of Blue. C'est une date, ça, dans l'histoire de la musique jazz. Le son de Miles Davis se trouve un écrin magnifique dans ces musiques-là. La constance chez Miles, elle est dans ce son pur, lyrique, sans vibrato. C'est comme s'il voulait étirer les notes, comme s'il voulait étirer le temps. Et franchement, quand on écoute ça, il y arrive.
0: Un disque intemporel, effectivement.
1: Absolument. Et là, il y a une autre date à ne pas oublier. C'est le 25 août 1959, donc c'est une semaine après la sortie de cet album légendaire. C'est Miles Davis qui se fait battre sévèrement par des policiers entre deux sets au célèbre club de jazz Le Birdland, et il va en garder une profonde colère pour le reste de sa vie. Même que son album You're Under Arrest, paru en 1985...
0: C'est le premier disque de lui que j'ai entendu au complet.
1: Pour vrai?

0: Absolument.
1: Avant
0: Kind
1: of Blue.
0: Oui.
1: Bon, alors ce disque-là fait référence à la brutalité de cette arrestation. Donc pour dénoncer le racisme systémique qui sévit encore aujourd'hui, parce que sa rancune n'aurait peut-être pas diminué là, s'il était encore parmi nous aujourd'hui, ce cher Miles Davis. Donc, il incorpore dans le morceau d'ouverture One Phone Call Street Scenes, des voix off, des effets sonores, il y a une narration et il y a Sting qu'on entend sur cette pièce-là, qui est dans le rôle d'un policier français. Donc, on simule une arrestation.
0: Un policier français avec un grand accent britannique.
1: Oui, oui, c'est ça. Mais donc, ça fait écho à son arrestation brutale de 1959.
0: On y reviendra tout à l'heure, mais pour le moment, voici Blue and Green, l'un des joyaux issus de Kind of Blue.

Après Blue and Green, vous avez eu droit à Miles Blowin, une chanson qui évoque l'atmosphère feutrée, nocturne et mélancolique profondément associée à la musique du célèbre musicien. Chaka Khan l'a enregistré initialement en 1993 lors des séances de son album Dare You to Love Me, un projet qui a finalement été annulé par sa maison de disques. Le chanteur suisse Eric Von Harrow a repris ce titre sur son album Friends, sorti en 2005 sous le label Eraqui. C'est cette version moins connue que nous écoutions ici. Maintenant, parce que ma consoeur Ariane Cipriani l'évoquait tout à l'heure, voici One Phone Call Street Scenes, la piste d'ouverture théâtrale et percutante de l'album You're Under Arrest, sorti en 1985 chez Columbia. On y entend Miles qui s'est fait arrêter au volant de sa Ferrari. Il y joue sa propre voix et celle du policier américain lançant au passage sa célèbre réplique insolente « Arrest some of this ». On entendra aussi le chanteur Sting dans un talkie-walkie interprétant un policier français qui récite l'avertissement des droits avec son accent britannique. Suivra Backseat Betty, la pièce maîtresse du grand retour de Miles à la musique après 5 ans de retraite fermée, enregistrée au début de 1981 et publiée en juillet de la même année sur l'album de la résurrection, The Man with the Horn, produit par la Columbia.

0: Ariane Cipriani, la production de Miles Davis est à ce point diversifiée qu'on pourrait y consacrer une semaine complète, et ce sera presque le cas. Cela dit, ce sera même pas suffisant pour esquisser un tableau exhaustif de tout ce qu'il a enregistré, celui qu'on surnommait le Picasso du jazz. Il a dirigé des dizaines de groupes, dont ces groupes des années 80 qui fusionnaient le jazz, le funk, l'électronique, le R&B et même le hip-hop. Et pendant tout ce temps, sa santé se fragilisait.
1: Oui, parce qu'il avait réussi à se sevrer de l'héroïne tout seul, on l'a mentionné, mais il a continué à avoir des problèmes de consommation, de cocaïne, d'alcool aussi beaucoup. Dans les années 70, il y avait constamment des rumeurs à son sujet. Et c'est plutôt rare hein, qu'un jazzman alimente la presse
0: à ce point-là, oui.
1: Oui, à ce point-là. Mais Miles, oui, il y avait des rumeurs qui étaient inventées de toutes pièces, qui disaient une chose et son contraire. Donc, on disait qu'il était mourant. Ensuite, on annonçait qu'il s'apprêtait à remonter sur scène. Mais c'était facile aussi d'alimenter les rumeurs parce qu'il s'était retiré de la scène. Il y avait effectivement une santé abîmée. Et comme il s'était isolé, bien les spéculations allaient bon train. Il y a aussi eu ce très grave accident de voiture en 1972. Il y a eu les deux jambes cassées, des chirurgies. Il en a gardé des grandes douleurs là, quand même pour le restant de ses jours. Il restait plus rien de sa Lamborghini. Parce qu'il faut dire que Miles aimait les voitures.
0: Il aimait beaucoup les voitures de course
1: ouais,
0: et de luxe.
1: Ouais, donc Ferrari, Jaguar, Mercedes. Bon, ça l'a pas protégé de ce terrible accident. Il a fallu l'extirper de la voiture. Il a vraiment failli y rester. Donc plusieurs années d'absence avant d'enregistrer en 1980 le très audacieux funk électro-rock The Man with the Horn avec le guitariste alors tout jeune Mike Stern, et ensuite il est remonté sur scène en 1981. Et là, la belle surprise, la belle visite pour nous, parce que l'année suivante, il vient au Festival international de jazz de Montréal. Et ensuite, il va revenir en 1985, en 1990.
0: 1985, c'est l'année où moi, je l'ai vu au
1: oui.
0: Théâtre Saint-Denis. Il s'était ajouté à la dernière minute à la programmation. Il n'est même pas dans le programme officiel, mais j'y étais, en tout cas.
1: Et moi. C'était sûrement mémorable.
0: Absolument.
1: Et est-ce que sa tenue était aussi mémorable?
0: Ben, c'était l'époque des tenues très flamboyantes, presque en miroir. Là, un couturier japonais qui faisait ses designs pour lui. Là.
1: Oui, c'est ça, parce que son évolution musicale, elle est constante, mais Miles Davis, c'est aussi l'évolution d'un look, et c'est très intéressant de regarder la ligne du temps, je trouve, à travers sa garde-robe.
0: Et ses perruques.
1: Et ses perruques, oui, c'est

0: C'est vrai, c'est plus vers la fin. J'ai pas noté les perruques, je vais vous laisser détailler ça, mais il passe des costumes de style Ivy League, là, faits sur mesure par un maître tailleur qui s'appelait Charlie Davidson, qui adorait le jazz. Alors, dans les années 50, il lui fait des costumes, là, très élégants, coupés près du corps, là, c'est chic, c'est bien sapé. Mais là, vers la fin des années 60, il ose la couleur et l'excentricité.
1: Des
0: Quand il
1: pantalons en
0: sort
1: cuir.
0: exactement des pantalons pattes d'éléphant, là, la période quand il sort Bitches Brew en 1969, là, chemise indienne, les pantalons en daim. Et là, dans les années 70 et 80, donc au moment où vous l'avez vu, c'est vraiment plus éclaté. C'est du cuir, du métallique, des motifs flamboyants, du patchwork. Vraiment, là, il a osé tous les styles. Il était aussi audacieux dans ses vêtements que dans sa musique. La dernière fois, Stanley, en fin d'émission, on avait suggéré deux albums autres que les évidences. On avait évoqué In a Silent Way, paru en 1969, que vous apprécierez si vous aimez Kind of Blue. Et on avait aussi parlé de Water Babies, paru quelques années après, en 76. Mais là, en ce 100e anniversaire de naissance, je vous suggère plutôt un livre, c'est-à-dire la réédition de Miles' Autobiography, qui est paru à l'origine en 1989. Parce que là, on l'a rehaussé pour cet anniversaire. Alors, il y a une nouvelle préface du rappeur Nas, qui affirme que le jazz et le hip-hop partagent le même ADN. Vous verrez si vous êtes d'accord avec ça. Il y a le poète, essayiste et critique culturel américain Hanif Abdourakib qui souligne, lui, combien Miles a su lutter contre le racisme tout en évoluant constamment dans l'industrie de la musique. On a aussi fait appel à des érudits pour faire un récit historique plus précis de son parcours. Et puis, il y a une trentaine de pages de photos avec ses belles mains qui semblent tenir une trompette, même quand ce
1: Donc,
0: n'était
1: va
0: pas le cas.
1: Donc, il va falloir que j'achète la nouvelle édition de ce
0: Oui,
1: livre.
0: mais c'est ça. Faut compléter la collection,
1: Quand on est
0: Stanley.
1: maniaque,
0: Ah,
1: hein?
0: quand on est maniaque. Il paraît, Stanley, que sur son lit de mort, il y a une infirmière qui aurait demandé à Miles Davis s'il avait un quelconque regret. Et Miles Davis aurait répondu: J'ai essayé chaque jour, chaque note de sonner comme un baiser. Certains jours, je m'en approchais, certains jours non, mais je n'ai jamais arrêté d'essayer.

0: Alors, dans l'ordre composé par Marcus Miller, dédié à l'archevêque Desmond Tutu, le morceau Tutu donnait son titre au premier album de Miles Davis pour la firme Warner, paru en 1986. C'était suivi par Mr. Pistorius, hommage vibrant au bassiste Jaco Pastorius, une ballade mélancolique qui figure sur l'album suivant, Amandla, le dernier de Miles, sorti en 1989, également sous étiquette Warner. Voilà, c'est tout pour la portion jazz de notre célébration du centenaire de Miles Davis de ce soir, nous allons conclure au son de Capri, le titre éponyme de l'album du claviériste et compositeur italien Paolo Rustichelli, publié initialement en 1991, un morceau gravé en mai de cette année-là, auquel Miles Davis avait accepté d'ajouter le son de sa trompette. Merci à Bruno Frigon-Lajoie à la console technique. Merci à Ariane Cipriani pour la co-animation.
1: Merci pour l'invitation et je vous souhaite une très belle semaine, Miles Davis.
0: C'est
1: cher
0: très
1: Stanley.
0: Gentil. Au microphone, au choix musical, Stanley Péan. Ariane me quitte, mais je poursuis l'hommage à Miles dans un instant à cette antenne sous la bannière de Soul la nuit. À tout de suite.

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À la barre de Soul la nuit, Stanley Péan, je n'ai cessé de vous le dire, Miles Davis aurait 100 ans ce printemps et nous le soulignons en grande pompe à cette antenne. Pour faire suite à l'émission Quand le jazz est là qui précédait, nous allons enchaîner avec une sélection de morceaux issus du versant soul, funk et même hip-hop de l'œuvre du grand trompettiste avec un petit souvenir du travail de la chanteuse Betty Mabrie Davis qui a été brièvement son épouse durant les années 60 et qui a exercé une influence non négligeable sur son œuvre. On relance le bal avec The Man with the Horn, la piste titre du micro-sillon Columbia de juillet 1981, qui marquait le retour officiel du trompettiste après une période d'inactivité de 6 ans. C'est le seul morceau vocal de l'album, chanté par Randy Hall. Suivra Oh Patty, Don't Feel Sorry for Lover Boy, une chanson du groupe britannique Scritti Politti, parue au format 45 tours au printemps de 1988, puis sur leur troisième album, Provision, publié en juin de la même année chez Virgin. Miles Davis y intervient en tant que soliste invité à la trompette.

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La chanteuse Medina Johnson interprétait ici Paradise, une piste de l'album Rubber Band de Miles Davis, enregistrée initialement entre octobre 1985 et janvier 1986, puis complétée et publiée à titre posthume le 6 septembre 2019 chez Rhino et Warner. La prochaine chanson, Maisha So Long, est tirée de l'album Everything's Beautiful du pianiste, claviériste, bidouilleur Robert Glasper, publié en mai 2016 chez Columbia. La chanteuse Erika Badu a écrit et interprété de nouvelles paroles originales sur cette version du morceau Maisha, enregistré par Miles en 1974 sur l'album Get Up With It. L'album Everything's Beautiful accompagnait la sortie mondiale au cinéma du film biographique Miles Ahead, réalisé et scénarisé par Don Cheadle, qui y tenait également le rôle de Miles Davis.

Fantasy, une plage de l'album Doobop, le dernier projet de Miles Davis, publié à titre posthume en juin 1992 sous étiquette Warner. Pour ce titre entièrement réalisé par le rappeur Easy Moby, les improvisations de Miles à la trompette ont été superposées à une boucle de batterie programmée par Easy Moby, intégrant des échantillons de musique funk. On enchaîne avec Betty Mabry, jeune chanteuse qui fut brièvement l'épouse de Miles entre 1968 et 1969. Elle a grandement contribué à l'intérêt du trompettiste pour la musique de Jimi Hendrix, avec qui elle était liée, et de Sly Stone, et elle a poussé Miles à moderniser son style vestimentaire et musical. Si l'on en croit la biographie du trompettiste, il se serait séparé d'elle parce qu'il la soupçonnait de le tromper avec Hendrix, ce qu'elle a toujours nié. Restée confidentielle dans les coffres du label Columbia pendant près de 50 ans, sa chanson « Hangin' Out », dont les arrangements portent la griffe de Miles Davis, est issue de la compilation « The Columbia Years 1968-1969 » parue en 2016.

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Les chansons Walkin', Miles to Go et You Gotta Be Crazy sont toutes deux extraites de l'album hommage Miles to Go du multi-instrumentiste et chanteur américain Mark Ledford, publié en 1998 chez Verve Forecast. La première est une réinterprétation du standard de jazz classique Walkin', popularisé par Miles Davis en 1954, fusionnait des éléments contemporains de hip-hop et de soul. La seconde a été écrite, arrangée et réalisée par Mark Ledford, qui joue la quasi-totalité des instruments, guitare, clavier, trompette, en plus d'assurer la performance vocale. On enchaîne avec In the Night, une piste de l'album Machismo du groupe Funk Camillo, publié en 1988 chez Mercury. Miles Davis exécute les solos de trompette et le saxophoniste alto Kenny Garrett, alors membre du quintet de Miles, participe également à l'enregistrement.

Movie Star, une composition de Prince intégrée par Miles Davis à son répertoire de tournée et immortalisée en public le 7 juillet 1988 au Festival de jazz de Montreux. On la retrouve d'ailleurs dans cette version sur The Complete Miles Davis at Montreux 1973-1991, coffret publié en 2002 par la Columbia. Voilà notre soirée consacrée à l'univers de Miles Davis qui aurait eu 100 ans ce printemps tire à sa fin au son de Don't Stop Me Now. Quelques mesures en tout cas de cette version originale d'une ballade du groupe Toto tirée de leur album Fahrenheit paru en 1986, morceau auquel Miles Davis bien sûr a pris part. Merci à Camille Chemel, à la console technique, au choix musical, à la recherche, au microphone, Stanley Péan. Bonne fin de nuit et à la prochaine.

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Bonsoir, mesdames, messieurs, Monique Giraud au microphone. C'est un plaisir de vous retrouver et de vous accompagner jusqu'à la nuit, à petits pas. Au son des musiques de Simon Boissou, de Tire le Coyote, de Béris, attendez voir un peu, de Georges Moustaki, d'Isabelle Boulet, de Catherine Major, de Ao, qu'on a découvert il y a peu grâce à Alexandre Courteau, des frères Gutiérrez, et puis en votre présence, voilà. Parce que l'air de rien, si on ne vous entend pas à l'antenne, on vous sait présent. Si vous avez envie de nous écrire, vous le faites dans la bulle de conversation sur Radio-Canada Vidéo, pendant la diffusion ou même après. Merci d'être là.

On a entendu So the Salt de Steve Janssen et Angélique Kidjo qui interprétait ici Monde Jouba. On écoute les frères Gutiérrez, guitaristes formidables, Esperanza.

Les frères Gutiérrez Hermanos Gutiérrez interprétaient Esperanza, El Camino de mi alma et Los Chicos Tristes. Voici AO, c'est cette formation dont je vous disais tout à l'heure qu'il nous était apparu au paysage grâce à mon collègue Alexandre Courtois et Luce Bourdage, que je salue d'ailleurs, et qui va bientôt prendre sa retraite, avec qui j'ai travaillé il y a très longtemps, il y a plus de 20 ans qu'on se côtoie. Alors, cher Luce, si jamais t'es à l'écoute, bonne suite. Je peux pas croire qu'on en soit rendu là. On se demande encore ce qu'on va faire quand on va être grande.

L'ensemble AO interprétait AVO Agarar et Best Served Cold. On écoute ici Martin Léon, c'est la musique du film The Good Life, Brothers and Sisters. Martin Léon.

Catherine Major interprétait Le calme après la tempête et Martin Léon, Brothers and Sisters. On va écouter ici trois chansons comme des prières. Je n'en dis pas plus, vous allez les découvrir et comprendre.

On a entendu dans l'ordre prélude pour piano de Ezekiel Raz, Simon Boisseau qui interprétait les nénuphars, Raz Carousel et Simon Et si je pleurais, mais je ne pleure pas. Deux morceaux qui, en effet, sur cet album se succèdent, l'album ayant pour titre Les fausses illusions. Voici Béris qui chante Richard Desjardins.

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Béris a interprété Le cœur est un oiseau. Toujours de Desjardins, Tire de Coyote, Jeannot Bournival, Boum Boum et Ingrid Saint-Pierre. Tu m'aimes-tu? Quant à Joran, elle chantait L'Anjolière. Et Philippe B, il va toujours y avoir. Tout ça, c'était du Desjardins. Voici David Giovanni Tomassi à la guitare.

On a entendu ici trois extraits de l'album Ambers de David Giovanni Tomasi. On va se laisser sur un morceau paru sur l'album Consolation en 2025 d'Alain Lefebvre. Ça s'intitule Nouveau départ et c'est ce que nous allons faire, partir nous-mêmes. Merci à Daniel Ossin qui est à la mise en onde, à Julie Parker à la réalisation et c'est Monique Giroux. Dormez bien, à demain. 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
2: Ici Claudine Prévost, dernière semaine de mai, il n'y a pas que la nature qui est en éclosion, les artistes aussi, comme les Montréalais Born at Midnight qui nous offrent une chanson en primeur.
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Puis, les gens avaient tous l'air un peu stressés, le teint gris, préoccupés. Je faisais partie du lot, d'ailleurs. Comme si personne réussissait son projet. Et là, dans les haut-parleurs, on entend tout le temps des phrases auxquelles personne porte attention. Sauf que là, il y a un employé qui, vraisemblablement, maîtrisait pas tant la machine, qui essayait de raccrocher, mais qui était pas capable. Et on l'entendait. Mais voyons, Joanne, je comprends pas comment fermer ça. Ah, le bouton bleu. Ah ben non, ça marche pas, mon tadine de patente. Toutes sortes d'affaires comme ça. Et il a continué, ça a duré quand même assez longtemps. Il a dû appuyer sur je sais pas trop quelle commande, mais là, il y a une musique qui a retenti. Et il a réagi en disant, voyons, pourquoi ça part, ça? Au moins, c'est une bonne toune, je vais l'aime assez. Et ça a duré comme ça 2 bonnes minutes et tous les clients et le personnel sont devenus hilares. J'étais en file à la caisse et on échangeait des regards complices et la dame derrière moi d'ajouter « Oh, c'est vrai que ça, c'est une bonne chanson. » Et là, d'esquisser quelques pas de danse, c'est comme si tout d'un coup, la valve était ouverte puis qu'on se permettait des libertés. Bon, on n'était pas dans une comédie musicale où tout le monde se met à danser, mais quand même. Deux éléments rassemblés, humour et musique, ont uni tout un magasin. Quelle force quand même que cette musique pour nous rassembler. Saisissons l'occasion, nous aussi, de peut-être bâtir des liens avec ce qui s'en vient. Le concerto pour 4 violons opus 3 numéro 10 de Vivaldi par Avia Vital et le Giardino Armonico.

La nouvelle suite pour clavecin numéro 2, livre 2 de Jean-Philippe Rameau était interprétée par Víkingur Ólafsson. Vous écoutez À chacun s'amuse sur ICI Musique Classique et c'est Julie Daou qui vous tient compagnie. Si on est un petit dimanche gris ou un matin d'été ensoleillé, c'est probable que notre état d'esprit soit pas le même. Est-ce que ça veut dire que ça teinte la manière dont on va, par exemple, recevoir une musique? Ben, c'est probable parce que particulièrement en art, il y a des œuvres, qu'elles soient littéraires, théâtrales, visuelles, peu importe, qu'on reçoit très mal à une certaine époque de vie ou au contraire extrêmement bien à un moment différent de notre existence. Parce qu'elle nous parle plus, on la comprend, ou pour des raisons qu'on s'explique pas. Il y en a d'autres avec lesquelles on a un rapport qui est plus constant, dans la mesure où peu importe quand ou où on se trouve, elle crée à peu près toujours la même sorte de résonance. C'est le cas de ce qui suit pour moi le quatuor pour clarinette et cordes, opus 19, numéro 2 de Stamitz. Ça m'apporte une sorte d'apaisement, de réconfort. Ça met un sourire aux lèvres, une espèce de bonheur tranquille qui fait du bien. J'espère que c'est aussi ça que vous allez pouvoir ressentir à l'écoute de cette musique qui nous arrive ici par Arthur Campbell, Gregory Maitan, Paul Swiatek et Pablo Mojave Velia.

Arthur Campbell, Gregory Maytan, Paul Swantek et Pablo Maravilla jouaient le Quatuor pour clarinette et cordes opus 19 numéro 2 de Stamitz. Vous écoutez À chacun sa muse sur Ici Musique Classique et c'est Julie Daou qui est avec vous. C'est drôle les modes. Quand j'étais plus jeune puis que je regardais des photos de mes parents au même âge que moi, je trouvais leur style dégueulasse. Aujourd'hui, mes enfants à moi portent les mêmes vêtements que mes parents à leur époque ou à peu près. Bon. Il y a quand même certaines tendances qui, on le souhaite, reviendront pas parce qu'objectivement, il me semble qu'ils sont pas récupérables, mais on pourrait être surpris. La musique échappe pas non plus au courant. Il y a eu un instrument, l'arpeggione, qui était un peu la saveur du mois pendant une période, mais qui a pas fait long feu. Sa popularité a duré autour de 10 ans, grosso modo. C'est comme la déclinaison d'une guitare qui a un peu envie d'être un violoncelle. Or, il se trouve que c'est vraiment pas commode à tenir. Et que l'archet sur 6 cordes, ben c'est pas simple. Schubert était en plein pendant la période où il était populaire, alors il lui a consacré une sonate qui est magnifique. Évidemment, comme l'instrument est pratiquement disparu aujourd'hui, il en reste que très peu, ben l'œuvre a été transcrite. Donc, on peut comme ça y avoir accès, heureusement, parce que ça aurait été triste de perdre toute cette beauté qu'on écoute ici avec Marie-Ève Scarfone et Stéphane Tétrault.

L'arpeggione de Schubert était interprété par Stéphane Tétrault et Marie-Ève Scarfone. Julie Daou, microphone d'ici Musique Classique. Pour nous joindre, c'est si simple. À chacun s'amuse, @radio-canada.ca ou sinon via la bulle de conversation que vous retrouvez sur l'application Radio-Canada Audio. Et vraiment, on adore recevoir vos suggestions dont on essaie de tenir compte, vos propositions, puis vos commentaires aussi. Ça nous fait toujours grand plaisir. Rossini a écrit un recueil qu'il a appelé « Péché de vieillesse ». Ce sont majoritairement des œuvres pour piano et voix ou pour piano seul, écrites sur une période d'à peu près 10 ans. Et il n'a jamais voulu qu'elles soient publiées, ces œuvres-là, même si on lui a souvent proposé à répétition. Lui, ce qu'il aimait, c'est de les offrir, de les partager avec des amis, dans son salon, pendant des soirées qu'il organisait avec sa femme. Et j'adore parce que le titre est sûrement pas anodin, « Péché de vieillesse ». C'est comme si je se jugeait un peu qu'il était coupable d'écrire ces pièces-là. Le pianiste Paolo Giacometti a consacré tout un disque à cette musique-là et il a confié, je le cite, « Je touche ici à la fin de ce chemin aventureux à travers l'œuvre pour piano de Rossini. Sachant que Rossini n'eut jamais l'intention de faire éditer cette musique, je me demande parfois si j'avais pu l'entretenir de ce projet, s'il ne se serait pas doucement et affectueusement moqué de moi. » Quoi qu'il en soit, c'était pour moi un plaisir et un privilège de me familiariser de telle sorte avec cette musique et d'approcher de si près cet esprit insaisissable. Je trouve ça très beau, cette conscience-là qu'il a et le fait que son envie d'aborder ce répertoire-là soit quand même mis en relation avec ce que le compositeur aurait peut-être pensé de son choix. Moi, je suis bien heureuse qu'il ait voulu l'enregistrer parce que c'est parfaitement irrésistible, comme on peut le constater avec La Vénitienne, donc sous les doigts de Paolo Giacometti.

Karen Gagan et Philippe Fischer jouaient le deuxième mouvement de la sonate pour violon et harpe de Louis Spohr, mais évidemment, au basson, vous l'aurez deviné. Julie Daou qui vous tient compagnie sur ICI, musique classique à l'émission À chacun s'amuse. Haydn savait comment passer ses messages et j'adore qu'il ait voulu prendre soin de ses musiciens. Quand il travaillait pour le prince Esterhazy, souvent pendant l'été, le souverain quittait et tout l'orchestre le suivait. Donc, les époux prenaient le large et leurs femmes et leurs enfants étaient au loin. Mais bon, c'était comme ça, ça faisait partie du contrat. Mais il y a un moment donné où notre royauté a choisi de prolonger son séjour, ce qui, vous l'aurez compris, faisait pas tant l'affaire des instrumentistes qui, eux, avaient hâte de retrouver leur clan. Donc, comme moyen de contestation, le compositeur a écrit une symphonie dans laquelle, à la toute fin, quand chacun des musiciens termine sa partie, il est invité à souffler sa bougie et à quitter son instrument sous le bras. Mettons que le message peut pas vraiment être plus clair, là. Et c'est là où on voit que Haydn était quand même tombé sur un patron, disons, réceptif, puisque ça a été entendu. Il y a comme deux versions à l'issue du conflit. La première, c'est que le prince a choisi de retrouver sa maison. L'autre dit que si un musicien voulait rentrer, on ne pouvait pas lui interdire. Je ne sais pas comment s'est soldée vraiment cette situation-là, mais ce qu'on sait, c'est que les besoins ont été comblés. Ici, c'est Ta fête de musique, direction de Gene Lemon, qui nous y transporte.

Gene Lemon dirigeait Tafelmusik dans la symphonie Les Adieux de Haydn. Si douce façon de se quitter aujourd'hui, À chacun sa muse est une émission bricolée avec finesse par Pierre-Olivier Allary à la réalisation et Mathilde Legault aux choix musicaux. Quant à nous, j'espère qu'on va pouvoir se retrouver dans un avenir pas trop éloigné. C'est Julie Daou qui vous accompagnait. Je vous dis à très bientôt. Prenez bien soin de vous et de tous ceux qui vous entourent.

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Ah, bonjour à vous, chers amis mélomanes. J'espère que vous allez bien. Je m'appelle François Lemay. Nous sommes sur Ici Musique. La pianiste d'origine germano-russe, Olga Scheps, vient d'une famille de pianistes et comme Obélix, elle est tombée dedans quand elle était petite. C'est un juste héritage de famille. Et justement, on va écouter quelques extraits tirés de son album Family, qui va autant de la musique de Haydn à celle de Debussy, que vers celle de Randy Newman et de Christophe Van Dalen. Ça, on appelle ça quelque chose, si on veut, de bien mélanger et de bien épicer. Au piano, c'est Olga Scheps. Bienvenue à Quand le jour se lève.

Ah, c'était enveloppant, n'est-ce pas, que ces bagatelles d'Antonin Dvorak, c'était interprété par le quatuor Saguenay et Louise Bessette, qui était ici à l'harmonium. Ça nous mène aux informations. Je m'appelle François Lemay. On se retrouve tout de suite après sur Ici Musique.

Bonjour, ici Karine Matheux. Voici les informations. Le député libéral et militant écologiste Stephen Guilbeault va annoncer aujourd'hui qu'il quitte la vie politique. Il restera en poste jusqu'au 5 juin. Député de Laurier-Sainte-Marie depuis 2019 et ancien ministre de l'Environnement et du patrimoine canadien, Stephen Guilbeault avait quitté le Conseil des ministres en novembre dernier en raison d'un profond désaccord avec l'entente conclue avec l'Alberta, qui ouvre la voie à la construction d'un nouvel oléoduc. Toujours à Ottawa, Mark Carney confirme que la loi sur la clarté référendaire ne s'applique pas au référendum qui se tiendra en Alberta en octobre prochain. Les Albertains devront choisir entre le maintien de leur province dans le Canada et l'organisation d'un référendum contraignant sur la séparation de l'Alberta. La loi pourrait toutefois s'appliquer si un référendum sur la séparation devait avoir lieu. La ministre de la Santé du Québec, Sonia Bélanger, défend les nouveaux dépassements de coûts liés à un projet informatique. Radio-Canada a appris que la plateforme, qui doit aider les personnes sans médecin de famille à trouver un rendez-vous, coûtera 7 fois plus cher que prévu. Après avoir demandé à une firme de développer un outil, le gouvernement a décidé de tout recommencer le travail pour créer sa propre plateforme. La ministre Bélanger estime que Québec doit respecter les recommandations de la Commission Galant et développer ses propres solutions informatiques. La facture pour la future plateforme est passée de 18 millions de dollars en 2021 à plus de 126 millions aujourd'hui. Et en terminant, 66 radars photo mobiles de plus.

0: postes seront implantés d'ici 2028 sur le réseau routier québécois. Cet ajout va quadrupler le nombre de radars photo présents sur les routes du Québec. Voilà, c'était les informations.
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5: Il est 5h32, 6h32 dans les Maritimes. Bonjour, bonjour. J'espère que vous allez bien. C'est François Lemay avec vous sur ICI Musique parce que vous écoutez quand le jour se lève.

C'est Mitsuko Uchida et ses complices dans l'interprétation de l'Allegretto du quintet Köchel 452 pour vents et cordes de Mozart, qui était très populaire pour se divertir à l'époque. Et là, de là, on va poursuivre avec l'ensemble Pentaèdre, qui a élargi le répertoire pour vents de Mozart, justement, dans leur transcription de la série des quatuors à cordes dédiée à son ami Joseph Haydn. On les écoute, Pentaèdre et le quintet avant, d'après le quatuor à cordes Köchel 465 de Wolfgang Amadeus Mozart.

Que c'était beau que ce concerto Köchel 414 de Mozart, interprété par Janina Fialkowska et les chambristes du Canada. Et ça nous mène à 6h, à 7h dans les Maritimes. Bonjour, bonjour. Je m'appelle François Lemay, c'est quand le jour se lève. Georges-Philippe Telemann, il avait du goût pour la fantaisie. Il aimait d'ailleurs le démontrer dans ses suites pour orchestre. Son ouverture burlesque évoque les personnages de la Commedia dell'arte avec Scaramouche, Harlequin, Colombine et Pierrot en tête. Et tout ça illustré par l'excellente Académie für Alte Musik Berlin.

La suite burlesque de Télémane et ses références au personnage de la Commedia dell'arte, c'était l'Académie für alte Musik Berlin. Pour avoir accès à la liste complète des musiques diffusées à l'émission, ça se trouve sur Radio-Canada Audio.

Un mouvement de quintette pour vents et cordes d'Adolphe Blanc, compositeur français, admirateur de Beethoven. C'était ici les vents de Montréal et le pianiste Jean Saunier qui nous mène aux informations. Merci de m'écrire, hein, ça me fait toujours plaisir. Je m'appelle François Lemay. Pour ce faire, quand le jour, @radio-canada.ca.

0: Bonjour, ici Karine Matheux. Voici les informations. Stephen Guilbeault va quitter la vie politique au cours des prochaines semaines. L'ex-militant écologiste et ancien ministre de l'Environnement en fera l'annonce officielle cet après-midi à la Chambre des communes. Le député de Laurier-Sainte-Marie avait critiqué à plusieurs reprises ces derniers temps les reculs du gouvernement Carney en matière de lutte contre les changements climatiques. Ottawa va annoncer cette semaine la conclusion d'une importante entente pour exporter du gaz naturel liquéfié vers l'Allemagne, la première entre le Canada et l'Europe, selon les informations de CBC. Des sources indiquent qu'un million de tonnes par an seront exportées depuis le nord-ouest de la Colombie-Britannique à un acheteur allemand dès le début des années 2030. Le premier ministre Mark Carney avait évoqué une telle entente l'an dernier, lui qui tente de trouver des acheteurs pour les produits canadiens afin de réduire la dépendance du Canada envers les États-Unis. Scène provinciale, le chef du Parti conservateur du Québec, Éric Duhaime, va annoncer aujourd'hui qu'il se présente dans la circonscription de Bellechasse, au sud de Québec, aux élections provinciales du 5 octobre prochain. C'est la troisième fois que le chef conservateur tente de se faire élire à l'Assemblée nationale. Et Ottawa instaure de nouvelles mesures aux frontières en réponse à la propagation du virus Ebola en Afrique. À compter de samedi, les voyageurs en provenance de la République démocratique du Congo, de l'Ouganda et du Soudan du Sud devront se mettre en quarantaine pendant 21 jours dès leur arrivée au pays. Ils devront subir un examen médical et seront hospitalisés s'ils présentent des symptômes. Les autorités sanitaires canadiennes ne recensent actuellement aucun cas d'Ebola au pays. Voilà, c'était les informations.
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4: Il est 6h32, 7h32 dans les Maritimes. Je m'appelle François Lemay. Sur ICI Musique, c'est quand le jour se lève.

On est en 2026, jusqu'à preuve du contraire, et on croirait qu'il est possible aujourd'hui d'avoir accès facilement aux manuscrits des compositeurs, n'est-ce pas? Pas tant, pas tant. Il faut parfois être très patient, faire plusieurs démarches pour pouvoir enfin avoir accès à ces trésors, même en copie facsimilée. C'est le cas de certaines œuvres de Christoph Wagenseil, archivées en Russie. C'est un compositeur, lui, viennois de l'époque classique. Il aimait les combinaisons pas banales, comme ses quatuors pour cordes graves ou encore ce concerto pour harpe et orchestre à cordes qu'on écoute à l'instant.

Musique galante, c'était le concerto pour harpe et orchestre à cordes de Christoph Wagenzel, interprété par Johanna Setz à la harpe et l'ensemble L'écho du Danube, dirigé par Alexander Weimann. De là, un petit tour en Pologne, on va danser la mazurka.

Yanina Fialkovska, une mazurka de Chopin, et dans quelques instants, il sera là, le pied alerte et même peut-être mariton. Olivier Robillard-Laveau sera là pour vous faire déjeuner en paix. Quant à moi, François Lemay, je vous remercie d'en être et vous dis que quand le jour se lève, se poursuit sur Ici Musique Classique, où j'y suis déjà.

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1: Nous sommes le mercredi 27 mai. Ici Olivier Robillard-Lavaux. C'est l'heure de déjeuner en paix.

0: C'était la voix d'Amélie avec la pièce Au-delà de la marée. Je vous souhaite la bienvenue à Déjeuner en paix. En ce mercredi matin, aujourd'hui à l'émission, on va aller en Finlande puisque à chaque mois environ, une fois par mois, on donne la programmation carte blanche à Jean-Philippe Payette, un ami de Déjeuner en paix, un collaborateur même rendu là, qui nous fournit des suggestions musicales qui proviennent de la Finlande. On va découvrir la formation Nuuksio. On aura également Jade Lessard qu'on va découvrir. Il y a les étudiants de la cohorte 2025-2026 de l'École nationale de la chanson de Granby qui s'apprête à prendre la route également. Quel programme? À chaque année, je vais les rencontrer pour jaser un peu des médias, de ce que les journalistes attendent d'eux en entrevue, de comment prendre la critique. Mais c'est offert ce cours par un cégep public, là. N'importe qui peut s'inscrire là pendant un an. Ça coûte pas vraiment de sous. On vous apprend, faut habiter à Granby, là. De toute façon, je fais pas mon intervention maintenant, mais juste, ils vont prendre la route. Il y a des concerts bientôt qui s'en viennent pour eux. Mais je trouve ça fantastique qu'un cégep offre une formation comme ça. Un cégep public pour devenir auteur, compositeur, interprète. Donc, je vous souhaite une excellente journée. Un bon déjeuner en paix. Voici la chanson du camionneur, Fred Pellerin.
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Les Ponts, c'est une pièce de Mélina Lecky. Et juste avant, il y a eu Au début du soleil, c'est une pièce sur l'album 13 miniatures de Joseph Marchand. C'est arrivé un 27 mai, on se rend aux États-Unis ce matin pour un brevet d'invention, un appareil qui a révolutionné la manière d'écouter la musique, particulièrement dans les années 50-60. Mais vous allez l'entendre, tout avait été inventé bien avant. C'est le 27 mai 1890 que les inventeurs américains Louis Glass et William S. Arnold reçoivent un brevet pour leur invention nommée Nickel in the Slot Phonograph. C'était, comme le nom anglophone l'indique, un phonographe avec une fente où l'on pouvait insérer une pièce de monnaie pour l'activer et ainsi entendre la musique de son choix. C'est l'invention du jukebox, carrément 1890. Et aujourd'hui, je vous dirais que vous avez peut-être dans votre poche, là, si vous êtes abonné à un service musical, le plus gros jukebox au monde, mais en termes de choix de chansons, mais aussi le plus petit en forme d'objet. Et évidemment, le jukebox de 1890 n'avait rien à voir avec un téléphone intelligent. On jouait même pas de disque avec ce jukebox. C'était des rouleaux de cire. Première méthode de reproduction sonore là, pour un support physique. C'est inventé par Thomas Edison avec son phonographe. D'ailleurs, Louis Glass, l'un des deux inventeurs du jukebox, était à l'époque employé par la compagnie Edison General Electric. Il était même le gérant général de la Pacific Phonograph Company. Donc, il savait exactement comment tout ça fonctionnait. On retrouvait dans la machine 4 rouleaux de cire différents, donc seulement 4 chansons. Il suffisait d'y insérer sa pièce de monnaie et à partir de là, avec un système de ressort, le client pouvait actionner un mécanisme permettant de lire le rouleau de son choix. Les inventeurs avaient testé la machine dans un saloon d'amant de San Francisco. C'est là qu'avait été installé le premier Nickel in the Slot phonographe l'année d'avant. Ça avait bien fonctionné, donc on dépose pour le brevet. Et là, j'aimerais vous donner plus d'informations. Je cherchais vraiment quelles étaient les 4 premières chansons offertes dans un jukebox en 1890, mais j'ai rien trouvé. Chose certaine, cette invention a connu son apogée au cours de la décennie 50 et 60, beaucoup plus tard, avec l'arrivée du 45 tours. Beaucoup plus pratique qu'un rouleau de cire, petit, mince, on peut en enligner une centaine dans le même jukebox. Donc, pour accompagner cette histoire, on vous offre une chanson qui était disponible dans tous les bons jukebox du Québec en 1966. Vous allez la reconnaître assez vite. Les inventeurs du jukebox ont reçu leur brevet d'invention il y a 137 ans, jour pour jour.

L'oiseau de feu, Michel Richard, et juste avant, la poupée qui fait non, les sultans. Deux pièces qui se sont retrouvées dans des jukebox, puisque l'invention, le jukebox comme tel, s'est inventé aux États-Unis il y a 137 ans, jour pour jour. C'était des rouleaux de cire à l'époque dans le premier jukebox. Et cette mélodie, l'oiseau de feu de Michel Richard, moi je la connaissais, chantée par Marie Laforêt. Entre autres, c'est sur le chemin des Andes, le titre. Le texte est complètement différent. C'est deux versions, la même mélodie, c'est une mélodie péruvienne qui a inspiré autant Michel Richard, Marie Laforêt. Les Simon and Garfunkel aussi, il me semble, ont chanté cette mélodie. C'est ma Catherine Gay, ma réalisatrice. C'est-tu Sound of Silence? Je sais pas si c'est cette pièce-là, mais c'est clairement une mélodie aussi que Simon and Garfunkel a reprise. On y va avec Nana Queen, la pièce « Et je respire ».

0: La pièce Jacques de la formation Louis-Charles. Et on a retrouvé d'où venait cette mélodie. Bon, la mélodie péruvienne chantée par Michel Richard, Marie Laforêt et Simon & Garfunkel sur la pièce El Condor Pasa, If I Could, sur l'album Bridge Over Troubled Water. C'est sorti en 1970. Grande popularité pour cette mélodie péruvienne. Vous écoutez Déjeuner en paix. Il est 7h29, 8h29 dans les Maritimes. C'est l'heure du bulletin d'information. Bougez pas, on se retrouve tout de suite après. Ça se passe dans 3 minutes, on vous revient.
1: Bonjour, ici Karine Matheux. Voici les informations. Le député libéral et militant écologiste Stephen Guilbeault va annoncer aujourd'hui qu'il quitte la vie politique. Il restera en poste jusqu'au 5 juin. Député de Laurier-Sainte-Marie depuis 2019 et ancien ministre de l'Environnement et du patrimoine canadien, Stephen Guilbeault avait quitté le Conseil des ministres en novembre dernier en raison d'un profond désaccord avec l'entente conclue avec l'Alberta qui ouvre la voie à la construction d'un nouvel oléoduc. Le premier ministre Mark Carney va s'envoler en fin d'après-midi vers les États-Unis pour une mission économique de 2 jours à New York. Il s'y rend pour une série de rencontres avec des investisseurs, des présidents d'entreprises et des gestionnaires de portefeuille afin de promouvoir le Canada comme un endroit propice aux investissements. Le premier ministre livrera aussi un discours devant l'Economic Club de New York. Le chef du Parti conservateur du Québec, Éric Duhaime, va annoncer aujourd'hui qu'il se présente dans la circonscription de Bellechasse, au sud de Québec, aux élections provinciales du 5 octobre prochain. C'est la 3e fois que le chef conservateur tente de se faire élire à l'Assemblée nationale. Il s'est d'abord présenté dans Chauveau, au nord de Québec, en 2022, et dans Arthabasca, dans le centre du Québec, lors d'une élection partielle en août dernier. Et Israël affirme avoir tué le nouveau chef présumé de la branche armée du Hamas, malgré un cessez-le-feu en vigueur depuis octobre. Selon l'armée israélienne, Mohamed Houd a été ciblé par une frappe aérienne hier dans le nord de l'enclave palestinienne. Israël soutient qu'il a été nommé à la tête de la branche armée du Hamas il y a 2 semaines, mais sa nomination n'a jamais été annoncée ou confirmée. Au Liban, le Hezbollah affirme mener en ce moment des combats directs avec l'armée israélienne. Voilà, c'était les informations.
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Cette version de Jia Shilong, pièce de Fanny Bloom, se retrouve sur son album solo paru en 2016. Vous déjeunez en paix sur ICI Musique. Je vous souhaite un excellent mercredi. Il est 7h36, 8h36 dans les Maritimes. Voici J'ai demandé à la Lune. C'est une pièce à la base d'Indochine, mais reprise ici par Ghostly Kisses.

Très belle mélodie. Dans mes rêves, c'est Pomme. Et juste avant, vous avez entendu la voix de Rit, R-I-I-T. C'est le moment de notre chanson finlandaise du mois. Vous commencez à connaître le principe. Une fois par mois, je vous présente la suggestion musicale d'un ami de l'émission, Jean-Philippe Payette. C'est un Québécois installé à Helsinki depuis plus de 12 ans, professeur de littérature française, de philo aussi à l'École européenne d'Helsinki, mais surtout animateur à la radio communautaire d'Helsinki, la e-radio. Il présente des artistes francophones du Québec. Donc, en échange, on a créé ce pont. De notre côté, on vous présente des artistes finlandais. Et aujourd'hui, c'est la musique d'un suédophone, c'est-à-dire c'est un Finlandais qui parle sa langue maternelle, c'est le suédois. Il s'appelle Henrik Hezelius et il nous a déjà présenté il y a 3 ans et demi une pièce d'Henrik Hezelius. Il nous disait à l'époque que physiquement, c'était quelqu'un qui avait une tuque vissée sur la tête, barbe de jeune pêcheur de morue, quelque part entre le comédien Antoine-Olivier Pilon, le musicien Fred Fortin et l'artiste multidisciplinaire Marc Séguin. Vous voyez un peu le genre? Ben, ça a l'air que 3 ans et demi plus tard, il n'y a rien qui a changé. Exactement le même look, mais sa vie de musicien s'est accélérée. Il a plusieurs projets, son projet solo, un projet en anglais, un projet en français, et puis ce groupe Nuxio, qu'on va écouter avec la pièce Pohjola Gatan. Ça veut dire, en fait, c'est le nom d'une rue. C'est le nom de la rue où habitent Henrik Hezelius et son fils Léo. Ils ont aménagé dans une maison sur cette rue après une séparation difficile. Ils ont perdu la maison familiale. C'était un gros deuil à faire. Se demander où ils allaient retrouver ancrage. Et puis, c'est sur cette rue, la rue Pohjola Gatan, où ils ont trouvé une petite maison où il fait bon vivre. Et chaque matin, Henrik Hezelius va reconduire son fils à l'école. Et lorsqu'il revient, il a des mélodies qui lui arrivent en tête. Donc, une fois arrivé chez lui, il enregistre une mélodie et c'est exactement la pièce qui s'en vient. C'est une mélodie qui lui est venue comme ça. C'est de la musique néo-soul minimaliste qui rappelle à Jean-Philippe Payette la musique de Cigarettes After Sex. Sauf qu'il m'écrit ici, la fumée qui sort de la bouche du fumeur, c'est pas de la fumée de cigarette, mais bien de la buée, puisque c'est une pop qui fait l'effet de la chaleur sur la neige.

On est meilleur. R.E.M., une pièce de chocolat. Il y a eu Catherine Leduc avec des airs et des ratages. Et vous avez entendu juste avant la formation finlandaise Nuuksio. On poursuit avec Excavation et Poésie. On a fait jouer la pièce Changer le monde il y a une ou deux semaines environ. Cette pièce plus anarchique, j'avais comparé à Excavation et Poésie, à Vulgaire Machin, mais sans la distorsion. C'est la plume et la voix du chanteur Charles Lapierre d'Excavation et Poésie.

Amène pas ta gang, c'est Beau Dommage. Il y a du prog dans cette chanson. Et juste avant, Julie Aubé avec Je suis bien sur son disque Rural. C'est un disque qui vient de sortir. Il y a l'École nationale de la chanson qui, chaque année, reçoit une vingtaine d'étudiants pour une formation de 10 mois. Et c'est vraiment offert par le cégep de Granby au sens que c'est dans le programme public d'enseignement. On n'a pas à payer une école privée. Ça dure 10 mois comme ça. On apprend aux jeunes à créer des chansons, paroles et musique, interprétation, technique vocale, travail en studio, perfectionnement avec les instruments, des cours sur l'histoire de la chanson aussi, sur la gestion de carrière. J'y vais chaque année pour leur parler des médias. Qu'est-ce que les journalistes attendent d'eux en entrevue, entre autres. Ils sont passés par Granby, Lisa Leblanc, Dami Robitaille, Anaïs Constantin, Sarah Dufour, Rosie Vallant, Maude, Marie-Claudel, Salomé Leclerc. Et à chaque année, il y a des concerts. Je vous en parle puisqu'ils sortent de l'école. Là. Ils seront à Waterloo le 10 juin, la Maison de la culture de Waterloo. Il y a le petit Champlain, le Théâtre du Petit Champlain à Québec le 11 juin. Montréal, ça se passe au Franco de Montréal le 13 juin. Donc, allez voir, les jeunes sont... Je trouve que c'est des petites pousses de la chanson. Elle a fait l'école de la chanson de Granby, Anaïs Constantin.

Vous avez entendu Paralysie du sommeil de Zoo Baby et ce qui vient de jouer Au lieu Lalou, c'est le titre de la chanson de l'artiste Fantôme. On poursuit avec Mick O'Brien, c'est un pseudonyme évidemment, c'est le nom de Mike O'Brien, guitariste qu'on a connu au sein de la formation Zeus dans les années 2000, qui a accompagné aussi sur scène plusieurs musiciens canadiens. Je pense à Dan Mangan, à Bahamas, à Jason Collett également. Il a sorti ce projet sous le nom de Mick O'Brien en 2024. Si vous êtes fan des Bar Brothers, la scène folk anglo-canadienne des Bar Brothers, Matt Lubowski, Patrick Watson, Geoffroy, Jesse McCormack, vous allez aimer Mick O'Brien. Voici la pièce « You Still Belong ».

0: Mood Swings est une pièce de Félix. Il y a eu également Juillet de Fred Dispo. Il est 8h29, 9h29 dans les Maritimes. Vous déjeunez en paix sur ICI Musique. C'est l'heure du bulletin d'info et on se retrouve tout de suite après.
1: Bonjour, ici Karine Matheux. Voici les informations. Stephen Guilbeault va annoncer officiellement à ses collègues députés libéraux ce matin qu'il va quitter la vie politique dans quelques semaines. Le député de Laurier-Sainte-Marie et ancien ministre de l'Environnement ne veut plus être associé aux orientations climatiques du premier ministre Mark Carney. Stephen Guilbeault espérait changer les choses à l'intérieur de l'appareil gouvernemental, mais il estime que ses efforts ont été vains. Il assure toutefois qu'il va continuer à travailler sur les questions environnementales au Canada ou à l'international d'une autre façon. Ottawa va annoncer cet après-midi la conclusion d'une importante entente pour exporter du gaz naturel liquéfié vers l'Allemagne, la première entre le Canada et l'Europe selon des informations de CBC. Des sources indiquent qu'un million de tonnes par an seront exportées depuis le nord-ouest de la Colombie-Britannique à un acheteur allemand dès le début des années 2030. Le premier ministre Mark Carney avait annoncé une telle entente l'an dernier, lui qui tente de trouver des acheteurs pour les produits canadiens afin de réduire la dépendance du Canada envers les États-Unis. Et Mark Carney s'envolera pour les États-Unis cet après-midi pour une mission économique de 2 jours à New York. Il va rencontrer des investisseurs, des présidents d'entreprises et des gestionnaires de portefeuille afin de promouvoir le Canada comme un endroit propice aux investissements. Le premier ministre livrera aussi un discours devant l'Economic Club de New York. Et la Fédération des médecins omnipraticiens du Québec aurait atteint plus tôt que prévu son objectif d'inscrire 500 000 patients orphelins, comme le prévoyait l'entente conclue avec le gouvernement du Québec. La ministre de la Santé, Sonia Bélanger, et la FMOQ vont en faire l'annonce dans une trentaine de minutes. Les parents patients vulnérables identifiés par la RAMQ seraient par ailleurs inscrits sur la liste. Voilà, c'était les informations.
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La nuit se plaindre, une chanson de Robert Robert à laquelle participe Hubert Lenoir. C'est Déjeuner en paix qui se poursuit sur les ondes d'ici musique. Si vous avez des questions, suggestions, commentaires, n'hésitez pas. Vous pouvez nous écrire via la bulle de conversation sur la plateforme audio de Radio-Canada. Vous cliquez sur le phylactère, vous pouvez nous envoyer message, texte, courriel. Ça me fait plaisir de vous lire. Je réponds à tous les messages. Des fois, ça me prend 2-3 jours quand il y en a beaucoup, mais je réponds vraiment à tout le monde. Ça me fait plaisir de vous lire. Voici Océana, c'est Madame Ada.

l'autrice, compositrice, interprète Catherine Dagenais, sa pièce « Avant que le fleuve nous avale » sur son album « Sauver les meubles ». Généralement, un musicien qui débute sa carrière est généralement un musicien qui n'est pas à temps plein, c'est-à-dire qu'il a une job de jour, une profession déjà, devient musicien le soir, les fins de semaine. Et c'est le cas de Jade Lessard. Je vais vous présenter sa pièce « Je te quitte à l'instant ». Elle est enseignante au secondaire à Montréal. Elle a lancé un premier mini-album en 2022 et a écouté son nouveau disque qui vient de sortir, son premier disque complet. J'ai comme l'impression que c'est pas un prof plate. Je sais pas si on peut juger du risque qui est pris, de l'audace en musique pour qualifier un professeur ensuite dans sa classe. Mais bon, Jade Lessard a lancé son album Confort Stable le 22 mai dernier. Et la pièce Je te quitte, j'aime beaucoup le grain de distorsion. Vous allez voir, c'est juste assez grinçant et c'est pour ça que je dis que ça doit pas être un prof drabe. Il y a de l'audace sur cette chanson. Le morceau Je te quitte raconte le choix de la solitude comme territoire de reconquête personnelle pour se retrouver. Retrouver sa voix, retrouver son espace, son importance. C'est une manière, bon, de retrouver sa joie de vivre sans compromis. Bref, de se retirer un peu, choisir la solitude. C'est un album qui se promène entre le folk contemporain. C'est un peu pop aussi. Il y a ce côté plus indie rock dans les distorsions, côté chanson intime aussi. C'est très riche en texture au niveau des nuances, des instruments organiques. Bref, j'ai bien aimé cette chanson. Je te quitte, Jade Lessard. Je sais pas si y a des parents d'élèves de Jade Lessard qui sont à l'écoute, ou même des élèves de Jade Lessard. Elle peut être en classe en ce moment. Je trouve ça bien. Une enseignante au secondaire. Jade Lessard, je te quitte.

Il y a eu Call Me in the Afternoon de Half Moon Run et cette pièce Zigzag de Gabé. Merci d'avoir été à l'écoute de Déjeuner en paix. Je m'appelle Olivier Robillard-Lavaux et je vous donne rendez-vous demain matin dès 7h. Pour l'instant, c'est Florent Volant qui reprend Leonard Cohen en Ninou. C'est ce qui nous amène à l'effet Pogonat. Que la journée soit bonne pour vous et à demain.

Je suis comme un son que tu aurais, Shazam. Ce matin, un portrait du phénomène Théodora avec Zénaïde Berg. Gros plan sur le groupe Cake, des nouvelles de Cadence Weapon. Coup de cœur pour Slater. Tout ça sans mélodrame.

0: découverte qui te fait de l'effet.
1: On découvre Estir, une productrice mannequin canadienne. Elle est chanteuse aussi, elle fait dans la pop alternative. Ça peut rappeler Lucy Dacus ou Ariel Soucy. Elle évolue donc dans la foisonnante scène musicale torontoise. Ses parents sont originaires des Philippines et son héritage asiatique est au cœur de tous ses projets. Elle a fondé un groupe mené par quatre femmes toutes d'origine asiatique qui s'appelle Tiger Balm. D'ailleurs, les filles de Tiger Balm ont confirmé leur retour en 2027 avec un nouvel album. Elle fait aussi partie d'un duo, Lucky Variety, avec son ami DJ chinois TLO, qui est un fidèle collaborateur de Shad, qu'on aime beaucoup, ce rappeur torontois. Récemment, elle a composé la musique originale d'un court-métrage, In the Morning Sun, qui c'est un court-métrage documentaire qui retrace le voyage de sa famille depuis le centre-ville de Toronto jusqu'aux Philippines, son pays d'origine. Le film a remporté plein de prix dans des festivals cette année. Donc, elle est dotée d'un grand talent et d'une grande polyvalence, Estir, et elle vient de lancer une toute nouvelle chanson qui est totalement addictive.

On plonge dans l'univers du musicien indie rock montréalais Projet Jacob sur son plus récent album, mini album, Plein les bras. Projet Jacob propose un univers contemplatif, résolument indie et psychédélique. Il a fait ses débuts en 2021. Il avait exploré des sons plus folk, country,

rock. Il s'est inspiré de la scène californienne des années 60 et 70. Et avec son plus récent projet, il est vraiment dans un univers très vaporeux. Voici Projet Jacob.

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On plonge dans l'univers d'un artiste qui est probablement en train de cuisiner quelque chose. C'est sa bio qui dit ça. Il est toujours en train de cuisiner quelque chose, des sons ou peut-être un petit plat. Il s'appelle Beau Léon. C'est un tout nouvel artiste dans notre écosystème musical. Il a un peu de Zoubibi dans les veines. Le bassiste de formation travaille depuis 10 ans sur la scène indie québécoise. Il a fait sa marque aussi comme réalisateur, comme ingénieur de son. Il a travaillé avec Mal-Aimé Soleil, entre autres. Beau Léon est diplômé en jazz et comme beaucoup de diplômés en jazz, il a voulu prendre ses distances des standards. Donc, il a voulu explorer des zones plus pop. Et donc, c'est pop sur le plan mélodique, mais c'est alternatif dans l'esprit. Il y a beaucoup de recherches sonores. Il est un adepte des synthétiseurs, de l'échantillonnage. Sa première chanson est sortie récemment. Elle s'appelle « Fait comme si ». Elle va se retrouver sur son premier mini-album qui va sortir le 5 juin prochain. Voici Beau Léon.

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1: On prend des nouvelles d'un artiste qui est l'un des rares à avoir mis la main sur le prestigieux prix Polaris. Cadence Weapon, oui, qui avait gagné ce prix Polaris remis annuellement au meilleur album canadien. Il l'a gagné il y a 5 ans pour son album Parallel World. Et il est de retour à ces jours-ci avec du nouveau matériel. Ce rappeur originaire d'Edmonton, en Alberta, qui est maintenant installé à Toronto, il vient de faire paraître son 7e album. 7 albums déjà, faut dire que ça fait

mémoires, donc un livre autobiographique qui s'appelle Bedroom Rapper, donc rappeur de chambre, qui évoque son parcours, le côté artisanal de sa musique, ses idées, sa philosophie, les injustices économiques et raciales qui l'entourent, la scène nocturne aussi de Montréal, qu'il a beaucoup fréquenté dans les années 2000. Donc c'est quand même quelque chose, se plonger dans ses souvenirs comme ça pour écrire un livre, et il a eu le temps aussi de créer un nouvel album qui s'appelle Forager. Il s'agit d'une collaboration avec Juniati, artiste torontois qui signe la musique des 12 chansons du projet. On est dans une direction musicale plutôt jazz. On est loin de l'électro-rap incisif et expérimental de plusieurs de ses précédents projets. À propos de l'univers de l'album, Cadence Weapon dit... Le véritable vintage est fait de matériaux naturels et témoigne d'un savoir-faire exceptionnel. Donc, l'album est conçu pour durer. Ça m'a rappelé le hip-hop classique de ma jeunesse. Donc, c'est vrai qu'on est dans un univers vintage et classique de Cadence Weapon.

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1: Nouveauté de Marie-Neige qui s'est illustrée à la plus récente édition du concours musical Les Francouvertes. Elle s'est rendue jusqu'en demi-finale. Marie-Neige, c'est une recrue en tant qu'artiste solo, mais elle a accompagné plein d'artistes sur scène dans les dernières années, autant Diane Tell que notre ancienne révélation Radio-Canada, Soleil Launière. Pour ce virage en solitaire, elle propose des arrangements minimalistes réalisés par une autre de nos anciennes révélations Radio-Canada, Julien Philippe. Elle propose une pop alternative en français, pop qui est très texturée, qui est dense, qui prend son temps avec des lignes de saxophone. Elle a lancé une deuxième chanson en carrière ce matin même. Donc, c'est sorti aujourd'hui, pièce qui s'appelle « Emporte-moi », qui marque par son rythme saisissant, par ses ambiances plutôt sombres. L'autrice, compositrice, interprète sera de la deuxième édition du tout petit mais très charmant festival Motel Calix qui a lieu à Calix-à-la-Vallée. Il y a entre autres Jeanne Côté, Marco Emma, Alphonse Bisaillon qui seront du festival et bien sûr Marie-Neige.

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Et on va écouter Rose, qui sera en spectacle le 19 juin à Saint-Casimir et qui sera en mini-tournée européenne ensuite, notamment aux Francopholies de La Rochelle.

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1: Gros plan sur un groupe inclassable, le groupe Cake. Il y a déjà 35 ans, ils commençaient leur carrière en mélangeant allègrement country, musique mariachi, disco, rock, funk, folk. Donc Cake, c'est un groupe de Sacramento et il sera à Toronto demain soir en spectacle, à Montréal le 3 juin et à Vancouver plus tard cet été au mois d'août. Cake, c'est l'histoire de John McRae, multi-instrumentiste et chanteur, à la nonchalance légendaire, la poésie sarcastique. En 91, McRae était lassé de donner des spectacles acoustiques dans des petits cafés. Donc, il se donne les moyens de ses ambitions. Il rejoint d'autres musiciens qui étaient aussi lassés de la formule café-concert. Et ça va donner le groupe Cake, notamment avec, il se joint à un trompettiste. Il y a un premier album qui est produit de façon indépendante, qui va sortir en 94, qui est vendu à même la camionnette de Cake. Ça, c'est ce qu'on appelle quand même de l'artisanat fait maison. Hein? Le magazine américain dédié à la culture alternative, Pulse, va qualifier ce disque d'un des meilleurs albums indépendants de l'année. Les médias vont rapidement tomber en amour avec la proposition de Cake, entre autres pour les textes irrévérencieux de McRae. En 96, Cake va devenir un phénomène bien au-delà de la Californie grâce à l'album Fashion Nugget, sur lequel on retrouve deux de ses plus grands succès, The Distance et I Will Survive, cette reprise hyper, hyper réussie du tube de Gloria Gaynor qui était sorti en 78. McRae a donc créé un texte un peu, un univers complètement différent, mais un texte même différent. Il va ajouter un mot grossier, ce qui va déplaire à l'interprète originale qui a admis ne pas aimer la version de Cake. Bon, je peux comprendre que elle est tellement différente, cette version, que ça a pu choquer l'interprète originale, mais honnêtement, on a rarement vu une reprise aussi réussie. La plupart des gens ont apprécié le côté complètement décalé de cette reprise de Cake. On est dans un registre assez bizarre. Et bizarre est un mot qui va bien à la proposition entière de Cake. Le groupe, depuis ce succès-là, va sortir

sortir 4 albums. Son plus récent est sorti il y a 15 ans. Donc, ils sont pas très actifs en studio, mais ils sont actifs sur scène. Ils misent sur des gros succès en spectacle. Donc, ils vont faire quelques dates au Canada et on va écouter cette merveilleuse version de I Will Survive par Cake, qui est au moins aussi bonne que l'original.

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1: Oui, on va plonger dans la culture pop, on va plonger dans le phénomène Théodora avec une toute nouvelle chroniqueuse à l'émission, Zénaïde Berg. Salut!
2: Salut, merci de me recevoir, Catherine.
1: Très heureuse que tu fasses ton baptême au micro de l'effet. Tu es derrière le créneau Reine sur la radio hip-hop d'Ici Musique.
2: Oui, absolument. On a lancé la radio Ici Musique Hip-Hop depuis quelques mois. Puis là, j'ai repris le créneau Reine, donc je suis très contente.
1: Et tu t'intéresses beaucoup à la sociologie qui est derrière la musique, derrière les courants musicaux, notamment le hip-hop. Mais là, on va se plonger dans un véritable phénomène en France, Théodora, qui a tout raflé.
2: Oui, exactement.
1: Aux Victoires de la musique.
2: Absolument, à la dernière cérémonie, à la 41e cérémonie des Victoires de la musique qui a eu lieu en France, et elle a remporté pas moins de 4 prix, 4 récompenses, dont l'album de l'année pour Méga Bibiel. Donc, c'est assez impressionnant comme phénomène.
1: Allons écouter un extrait de Théodora.

2024 et qui a permis vraiment à l'artiste de se faire connaître auprès d'un très large public francophone, mais on peut le dire aussi international. Et ben, vous avez peut-être déjà entendu le titre qu'on va vous jouer, Congolese sous BBL, qui figure sur le projet.

0: Un extrait d'une chanson de Théodora qui a vraiment une voix très particulière. Elle est très facile à reconnaître, sa voix.
1: Vraiment, si vous n'êtes pas encore là, familière, ouais. Elle a vraiment une voix très douce, merveilleuse, on pourrait dire. Puis, ben, si c'est la première fois que vous entendez sa voix, laissez-moi l'immense honneur de vous la présenter. Oui. Alors, avant toute chose, et je pense que c'est important pour moi de le préciser parce que c'est quelque chose auquel Théodora, elle tient beaucoup. Il s'agit d'une artiste, vous allez le découvrir à travers la chronique, mais qu'il est très très difficile de mettre dans une case. Mmh. Elle chante, elle rappe parfois sur certains morceaux, tout ça sur des productions musicales qui vont du bouillon dominicain à l'hyperpop, en passant par la piano d'Afrique du Sud, même le rock. Donc pour vous donner une idée, j'ai dénombré plus d'une vingtaine de genres musicaux sur lesquels Théodora pose sa voix.
0: Ah oui, quand même.
1: C'est énorme. Donc elle ne se cantonne à rien. Elle traverse un peu toutes les catégories. Elle les rend même poreuses, floues, presque inopérante parfois. Mm-hmm. Et tout ça, ça fait d'elle une artiste qui est quasi inclassable, en fait, d'un point de vue musical.
0: Et qui peut rejoindre un très large public.
1: Absolument. Il y a des morceaux pour tout le monde dans sa discographie. Elle défie vraiment toutes les catégories possibles. Et elle n'est jamais vraiment là où on l'attend, toujours un peu là où on l'attend pas, donc pleine de surprises. Et c'est ce qui fait la richesse, en fait, et l'originalité de sa proposition artistique. Mm-hmm. Elle sort vraiment du lot, mais en même temps, elle se renouvelle, mais elle semble jamais se trahir. Donc, vous allez me dire, Zena, mais c'est qui cette
0: oui,
1: artiste
0: c'est ça.
1: Inclassable.
0: Qu'est-ce qui la caractérise?
1: Qu'est-ce qui la caractérise? Bien, Théodora, c'est donc une jeune artiste de 22 ans. 22 ans, c'est
0: quand même... Elle est très jeune, c'est ça. On oublie qu'elle est si jeune parce qu'elle a déjà un parcours super riche.
1: C'est facile de l'oublier vu sa maturité. C'est assez impressionnant. Donc, elle est née en Suisse de parents d'origine congolaise. Elle a un grand frère qui s'appelle Jiswave. C'est le principal beatmaker avec lequel elle collabore, mais c'est aussi son manager.
0: Oui.
1: Et donc tous les deux, ils vivent depuis quelques années en région parisienne. Ils ont vécu dans pas mal de villes de France avec leur famille.
0: Et lui, apparemment, il l'avait réalisé très très tôt qu'elle avait quelque chose de différent, sa sœur, et qu'elle allait cartonner.
1: Ben oui, je pense qu'il y a beaucoup de choses aussi qui tient vraiment effectivement de leur duo, en fait, et de leur sensibilité commune et leur collaboration. Et
0: c'est un peu comme Billie Eilish avec son frère.
1: Oui, exactement, ouais. Exactement. C'est un bon parallèle. Puis ben donc vous comprendrez que ben Théodora, elle a énormément bougé, elle a un parcours migratoire complexe, et donc on peut imaginer que ça a pu teinter en fait son sentiment d'appartenance, son sentiment d'identité et son œuvre au complet. C'est d'ailleurs ce qu'elle explique, parce qu'elle dit qu'elle se sent un peu venir de nulle part d'une certaine façon, et qu'elle est toujours un petit peu en train de valser entre différentes identités. Donc la richesse de son œuvre, moi je pense qu'on peut supposer qu'elle la puise beaucoup en elle-même finalement, et dans son histoire de vie, son parcours, son héritage et ses émotions. Donc du haut de ses 22 années, c'est à chaque fois j'en reviens pas.
0: Ça donne le tournis, hein.
1: Ouais. C'est fou. Elle a déjà sorti 5 projets. Donc avant Mega BBL et Bad Boy Love Story, elle avait sorti un album. Donc aussi avec Jiswave qui s'appelait Neptune. Et elle avait également sorti 2 EP, Lily au paradis artificiel et Lily au paradis artificiel tome 2. Et projet qui était déjà très abouti en termes de propositions artistiques, où d'ailleurs elle se montrait très vulnérable. Et c'est assez marrant parce que Lily, c'est son vrai prénom. Donc on peut en écouter un petit extrait.
0: Oui.

0: artificielle, selon ma propre imagination, on peut les voir comme les deux faces d'une même médaille. Mm-hmm. Donc, laissez-moi vous embarquer un petit peu dans ma folie.
1: Oui, vas-y.
0: Alice et Théodora, donc, elles appellent toutes les deux à croire en l'impossible, à imaginer, à rêver, à ne pas avoir peur que les autres les trouvent bizarres. Et puis, si c'est le cas, tant pis pour elles et eux. Théodora de dire lors d'un de ses derniers discours à la cérémonie des flammes, je le fais pour toutes les filles noires un peu bizarres. Phrase qui résonne, je trouve, particulièrement, mm-hmm. avec un passage du film d'Alice au Pays des Merveilles que j'adore, oui. où le père d'Alice lui répond, après qu'elle lui ait demandé si elle perdait la raison, j'en ai bien peur, vous êtes complètement cinglée, mais je vais vous dire un secret, toutes les meilleures personnes le sont.
1: Oui.
0: Et c'est une manière de voir le monde et d'appréhender son existence.
1: Je suis assez d'accord.
0: Mais on est d'accord. qui se retrouve, ben, en fait, beaucoup à travers l'œuvre de Théodora, croire en soi, croire en sa folie, son imagination et sa créativité. Alice, elle fait des cauchemars et elle rêve au pays des merveilles, elle l'invente. Théodora de chanter. Si tu te sens seule avant de dormir, fais comme moi, crée ton paradis. Donc il y a en cela quelque chose de très enfantin chez Théodora, comme si elle n'avait jamais cessé en fait de croire en son propre monde à elle, comme le font les enfants en fait quand ils créent des univers, des royaumes.
1: Il faudrait inviter Théodora pour vérifier avec elle si elle est fan du monde d'Alice.
0: Ben oui, je serais très curieuse d'avoir son opinion là-dessus et sur ce parallèle. Et ça fait écho au fait que les médias ont beau multiplier les manières en fait de parler de Théodora, elle se réinvente en permanence. Donc vous avez peut-être déjà entendu l'expression boss lady.
1: Oui.
0: Expression qui a été mise de l'avant par
1: Bien
0: Théodora.
1: Sûr. D'ailleurs son compte Instagram, je crois que c'est Théodora boss lady ou quelque chose comme ça directement.
0: Absolument. Et donc c'est une expression qui est même vraiment rentrée dans le langage populaire, notamment en France. Vous allez me dire Zena, qu'est-ce que c'est?
1: Oui.
0: Une boss lady. Eh bien selon Théodora, c'est une hymne à la détermination.
1: Oui, c'est être patron, patronne de son propre univers.
0: Exactement.
1: Présidente de son propre pays.
0: Exactement, absolument. Et donc, comme si créer une expression ne lui avait pas suffi, Théodora, elle a récemment aussi trouvé une nouvelle manière de se décrire. C'est Miss Kitoko, donc c'est sa nouvelle era, un petit peu musicale qu'elle annonce. Et cette fois-ci, elle met de l'avant sa beauté et ses origines, parce que Kitoko, ça signifie belle en Lingala. C'est une des langues parlées au Congo-Brazzaville et au Congo-Kinshasa. Donc, il y a là non pas un parallèle avec Alice, mais avec son auteur Lewis Carroll, donc à la base qui avait écrit le roman de 1865, dont l'œuvre, en fait, elle est truffée de jeux de langage, de mots qu'il a lui-même inventés. Mmh. Et il a un peu repoussé sans cesse le champ des possibles. Donc ça montre vraiment à quel point la langue, elle bouge, elle est vivante. Et c'est le propre pour moi des grands et des grandes artistes de faire entrer dans le langage commun des nouvelles manières de nous décrire, de nous exprimer, comme s'ils avaient toujours été là finalement.
1: Oui, tout à fait.
0: Comme si Boss Lady, on avait toujours utilisé cette expression.
1: Oui, parce que même elle l'applique à d'autres maintenant. Je l'ai entendu récemment parler d'Angèle et dire qu'Angèle est une Boss Lady.
0: Ben absolument, elle diffuse ça à toutes sortes de personnes. Et un petit peu justement à l'image de la richesse de la langue qu'elle déploie et qu'elle développe, elle multiplie beaucoup les collaborations artistiques avec plein d'artistes très uniques, très différents les uns des autres. Donc on pense à Jul, Chili Gonzalez, producteur Néofron, au rappeur Luigi. Et donc j'ai décidé de vous faire jouer un extrait d'un de mes morceaux préférés de sa discographie qui est en featuring avec l'artiste Juliette Armanet qui s'appelle Les Oiseaux Rares.
1: Oui, on écoute.

0: et de Théodora.
1: Oui, et c'est très marrant parce que bah, Catherine, en écrivant cette chronique, je regardais le film de Tim Burton, Alice au Pays des Merveilles, qui est sorti en 2010, donc qui est l'adaptation du roman de Lewis Carroll qui a été publié en 1865, Les Aventures d'Alice au Pays des Merveilles. Et j'ai fait plusieurs parallèles entre le personnage d'Alice et celui de Théodora. Donc, le Pays des Merveilles et les paradis artificiels.

0: un bout des Oiseaux rares, chanson où Juliette Armanet est avec Théodora et leurs deux voix vont très très bien ensemble.
1: Vraiment, quel morceau magnifique, honnêtement, c'est bouleversant. Et vous commencez sûrement à le comprendre à travers cette chronique, mais Théodora, elle sait tout faire. Elle a de quoi vous faire pleurer, de quoi vous faire rire, de quoi vous faire danser et surtout de quoi vous faire rêver. Et on peut se le dire, et je serais vraiment pas la première à l'avancer, mais je pense qu'elle a tout d'une grande star et elle a assez de talent et d'originalité pour vraiment devenir une icône générationnelle si elle ne l'est pas déjà.
0: Elle est déjà avec Aya Nakamura, ce sont les deux femmes au top de la pop française.
1: Ben vraiment, c'est des figures vraiment qui se déploient et qui brillent là, sur la scène, c'est assez impressionnant et international. Puis donc, elle possède vraiment un style unique, hein, Théodora. Elle a un goût du détail assez impressionnant pour une si jeune carrière. Pour vous donner un peu un exemple, lors de son dernier Zénith au Zénith de Paris, elle a fait faire des micros sur mesure par Rohan Mirza, qui a incarné donc des stripteaseuses qui ont été modelées sur un micro. Elle fait souvent appel comme ça à des jeunes créateurs, créatrices pour ses tenues, ses accessoires,
0: sa scénographie. Oui, il y a quelque chose parfois qui rappelle l'art contemporain là, dans ses propositions visuelles.
1: Oui, vraiment, elle va vraiment chercher dans des détails, je veux dire, moi,

0: J'avais jamais vu un artiste aller faire custom des micros sur mesure quelques jours avant une date, etc. Donc c'est très original. Par exemple aussi, elle a fait appel à un vidéaste monteur qui s'appelle Alberto, qui s'est inspiré de plein de mangas japonais pour faire toute une esthétique visuelle sur un plateforme sur YouTube. Donc voilà, elle fait toutes sortes de choses en termes d'actualité. Vous l'avez peut-être déjà vu, vous l'avez peut-être récemment vu. Elle a performé à la cérémonie d'ouverture du Festival de Cannes.
1: Oui.
0: Aux côtés de la chanteuse Okelou. Oui. Elles ont repris ensemble une chanson des Beatles qui s'appelle Get Back.
1: Oui.
0: Mais quelques semaines avant, on l'a dit en début de chronique, mais elle avait raflé donc plein de prix aux Victoires de la Musique, aussi à la cérémonie des Flammes. Et il n'y a pas loin d'un an jour pour jour, elle était chez nous à Montréal.
1: Oui, oui.
0: Pendant les Franco.
1: Au Franco.
0: Et oui, et je suis vraiment extrêmement désolée pour vous si vous n'avez pas eu l'occasion de la voir sur scène à ce moment-là, parce que c'était vraiment un moment magique et j'espère qu'elle sera avec nous très prochainement, qu'elle annoncera une nouvelle date. Puis ben, c'est intéressant qu'on parle d'elle aujourd'hui parce que Théodora, ben, bien que ce soit pas une rappeuse à proprement parler, alors pas au sens où elle a pas de morceaux rappés parce que ça lui arrive de rapper, mais au sens où elle refuse un peu d'être assignée à des catégories. Elle s'est décrite récemment dans une interview comme une chanteuse qui rappe, donc elle veut pas revendiquer ça. Ça reste qu'elle fait partie de mon créneau Rennes sur Ici Musique Hip Hop, et donc j'ai un petit peu envie de vous en parler parce que on a une magnifique équipe de curateurs curatrices qui font donc jouer 24 sur 24 sur Ici Musique Hip Hop via la plateforme audio, plein de sélections. Donc je m'occupe du format Rennes, et donc on joue en majorité des rappeuses, mais également aussi des chanteuses qui ont des sonorités qui sont empreintes à plusieurs genres musicaux, donc comme c'est le cas de Théodora, et justement des artistes qui collaborent avec des rappeurs, des rappeuses, et qui ont une vraie passion en fait pour les productions hip hop. Et donc avant de terminer cette chronique, et parce que c'est un peu symbolique pour moi de faire ma première chronique ici aujourd'hui à l'Effet Pogona sur Théodora, j'ai récemment arrêté mes études en sociologie, donc j'ai interrompu mon parcours doctoral, et la dernière chose que j'ai fait dans le monde académique avant de le quitter, c'est de faire une conférence sur Théodora.
1: Ah oui, bon d'accord. donc t'étais prête.
0: Vraiment, puis c'est d'ailleurs pour boucler la boucle, c'est également ce qu'a fait Théodora afin de poursuivre ses rêves de devenir une artiste, c'est d'arrêter ses études. Alors j'espère que je pense pas avoir le même succès, mais je me souhaite d'avoir...
1: Dans un an, on se reparle et t'auras ta carrière internationale lancée, Zénaïde.
0: Exact, on me le souhaite. Bon, en tout cas, j'espère avoir au moins son courage. Puis comme elle l'a si bien dit sur le plateau de France Inter récemment, Théodora, une boss lady, c'est pas forcément faire de grandes études, avoir un très bon poste, mais ne serait-ce que se faire confiance et suivre son objectif à 100%, malgré que pour certains, ça paraisse un peu fou. Voilà, sur ces très beaux mots, on peut écouter Mélodrama.
1: Ben, Mélodrama, il faut quand même la mettre en contexte. C'est une chanson qu'on joue énormément. Vous l'entendez à l'émission régulièrement. C'est un énorme succès. Je pense qu'ils ont été numéro un. C'est une chanson de Désise avec Théodora qui joue partout, mais sur les réseaux sociaux et qui cartonne dans les palmarès, là, en France.
0: Elle est
1: magnifique. Depuis des semaines et des semaines. Et c'est une de mes chansons préférées des derniers mois. La fameuse phrase, la poche pleine, surtout sous les yeux. Bah, c'est Théodora. Donc, on se laisse là-dessus. Merci beaucoup. Beaucoup, Zénaïde.
0: Merci, Catherine.

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1: C'est une minute qui a eu un coup de cœur pour cet artiste Slater, dont tout le monde parle. Elle est vraiment sur toutes les lèvres en ce moment. Si vous allez regarder sa revue de presse, là, il y a beaucoup de magazines américains qui ont couvert la sortie de son album Worst Girl in America. C'est sorti ce printemps. C'est une jeune américaine. Elle s'appelle Catherine de son vrai prénom. Slater avec 3 Y, c'est son nom d'artiste. Elle est née en septembre 1996 à Saint-Louis, au Missouri, et elle s'est autoproclamée pire fille en Amérique, donc Worst Girl in America. Elle réalise elle-même ses propres vidéoclips. Elle a un univers super inventif. Elle a été influencée, elle a été inspirée par Lady Gaga, par Marina and the Diamonds, par Lana Del Rey en grandissant. Et vraiment, son univers est hyper pop, oui, mais elle a quelque chose de très unique. Elle a une proposition qui est vraiment particulière. On va écouter l'exquise chanson Dance, qui est, je pense, ma préférée sur son album. Et sachez qu'elle sera en spectacle. Là, j'ai 2 dates à date au Canada. Edmonton, en fait, 17 et 18 juillet. Mais elle sera à Montréal aussi, au Théâtre Binfield, le 30 septembre. Elle s'appelle Slater, à ne pas confondre avec Slayer.

0: Je vous parlais plus tôt aujourd'hui de certaines de mes obsessions musicales. Par exemple, Slater, qu'on a écouté il y a pas longtemps, qui est l'une de mes obsessions du moment, et aussi Mélodrama, bien sûr, le classique de Désise et Théodora. Alors, Claudine Prévost, j'ai envie de te demander, c'est quoi ton obsession musicale du moment?
1: Il y en a beaucoup, mais à brûle pour point comme ça, je vais te nommer une fille de Winnipeg.
0: OK.
1: Fontine,
0: oui,
1: que prononce à l'anglaise Fontine. C'est une fille qui est camionneur dans la vie, camionneuse, je pense qu'on dit, et qui fait de la musique sur ce qui l'occupe dans ses journées entières de kilomètres.
0: Wow!
1: Une espèce d'indie grunge années 90. Je vous propose un extrait tout de suite,
0: oui,
1: parce que tu sais, je me suis dit tant qu'à en parler. C'est Body Guy, le titre.
0: On écoute.

0: voix. Hein?
1: Donc, un extrait de Fontaine, dont on avait déjà parlé, je crois, quand on était allé faire une émission à Winnipeg, il me semble.
0: Ouais, elle joue beaucoup dans mes oreilles en ce moment. Je trouve ça ensoleillé pour faire de la route. C'est parfait. F-O-N-T-I-N-E.
1: Et là, ce sera ensoleillé dans ton manège.
0: Ah, bien sûr.
1: Qui démarre à l'instant, Claudine.
0: Allons-y.

0: Et vous, le manège est parti jusqu'à 15h.
1: Oui, il est parti. Il part sur les chapeaux de roue en ce mercredi 27 mai. Comment ça va aujourd'hui? Je suis contente de vous retrouver. C'est le maître de l'échantillonnage, Voodoo Kotz, qui démarre le parcours ce midi directement de Berlin, d'où il fait danser le monde entier.

Uyarak, musicien du Groenland, grand autodidacte, DJ composeur qui provient du monde du métal. Ça paraissait un peu quand même à la fin de cette chanson. Et on poursuit notre route avec les Français Dopamoon, très inspirés par les années 80-90.

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au bien-aimé Bibi Club avec Rue du Repos, tiré de leur album Foot Guard, sorti en 2024. Bibi Club qui joueront au Franco de Montréal le 20 juin en salle à la Place des Arts, puis au Sapi Fest de Sackville dans le sud du Nouveau-Brunswick à la fin juillet. Et j'en profite pour saluer nos auditeurs, nos nombreux auditeurs des Maritimes. Encore tranquille, j'imagine, avant le boom touristique qui s'en vient. Voici la Torontoise Charlotte Day Wilson.

Le Montréalais Mathieu Bérubé, qui nous mène vers l'univers du français Nicolini. Nicolini, c'est Benabar, que vous connaissez peut-être, qui utilise ici son nom de famille, son vrai nom de famille pour ce projet musical. Parce que l'homme derrière Benabar, c'est Bruno Nicolini. Et sous cette forme, on est pas mal plus dans un monde expérimental. Voici Sopra Tutto.

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La révélation de l'année aux dernières victoires de la musique en France, Sam Sauvage avec Les gens qui dansent. Et c'est au tour de la Québécoise Maude Evelyne maintenant avec un titre que j'aime beaucoup, Des arbres sur les centres d'achat.

Avez-vous reconnu l'interprète de ce grand classique de la musique? Dominique Michel, chanson qu'elle a enregistrée en 1966. Maintenant, j'ai de la visite en studio des élèves d'Édouard Lorrain à Ville-Saint-Laurent. Bonjour!

La musique de Satellites, excellent prélude pour s'envoyer la musique si emblématique du grand Ennio Morricone, avec un extrait de la bande sonore du classique de Sergio Leone, Once Upon a Time in

La Anita de Erika Hagen, artiste de Québec qu'on vient d'entendre dans le manège. Et je vous invite maintenant à découvrir une jeune artiste franco-canadienne vraiment intéressante. Elle s'appelle tout simplement Maude. Elle est née à Montréal et elle a grandi à Vancouver. Et le fait qu'elle ait vécu dans les deux villes d'un bout à l'autre du pays a comme forgé sa personnalité musicale, je crois. Parce qu'on est à la fois dans le romantisme de ses racines françaises et dans l'énergie plus cinématographique, plus expansive de la côte ouest. Comme si la douceur et le côté minimaliste de Françoise Hardy rencontraient une bande sonore influencée certainement par la scène indie des années 2010, par un groupe comme MGMT, par exemple. Parce qu'il y a beaucoup de synthé atmosphérique dans sa musique, mais une ambiance emo aussi en même temps. Elle collabore avec un prolifique producteur canadien qui s'appelle Shin Injeti, un gars qui a travaillé beaucoup avec Dr. Dre, avec Pink, avec Eminem, entre autres. Il a remporté quelques Grammy Awards. Alors, Injeti, qui a tout de suite compris ce que Maude voulait faire avec sa musique et disons qu'il est en possession de ses moyens pour l'aider à le faire. Elle travaille en ce moment sur son premier mini-album. Je vais vous faire entendre sa chanson « Dis-moi », une pièce sur l'affirmation de soi qui met en lumière le moment où on réalise qu'on ne se sent plus écouté ou considéré. Et plutôt que de continuer à se taire, on choisit de partir.

La musique d'un des membres de la F en solo, Mantis. Et on part pour le Brésil maintenant, ça vous dit? Avec le trio Paula, Povoa et Yerge. Ça va faire du bien, ça.

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Jusqu'au bout de la nuit. C'est Emery qu'on vient d'entendre, la chanteuse de Born at Midnight en solo. Et vous entendez derrière un grand classique de la francophonie. Y a-t-il des fans de Francis Cabrel à l'écoute? Voici.

0: Un bon trip hop nouvelle génération, signé par l'américaine Jennifer Charles. Stroker Ace, c'est le titre de la pièce qu'on vient de s'offrir dans le manège, qui a ouvert ses portes pour accueillir Geneviève Venn, mesdames et messieurs.
1: Bonjour
0: Geneviève Venn, on va ouvrir ton micro.
1: Ah, c'est ça, hein? Il me semblait que je m'entendais pas.
0: On t'entend mieux maintenant.
1: Bonjour.
0: Geneviève, t'arrives avec une proposition et déjà j'adore juste le nom du groupe que tu m'as transmis, The Natural Yogurt Band.
1: Oui, je l'ai choisi un peu pour son nom.
0: Le groupe du yogourt nature.
1: Le groupe du yogourt nature, un ovni musical. The Natural Yogurt Band, déjà le nom, ça donne le ton, je trouve. C'est le projet du compositeur et multi-instrumentiste Miles Newbold qui vient de la campagne anglaise. Et d'ailleurs, il puise son inspiration dans les collines et les forêts du Derbyshire. En Angleterre.
0: Bien sûr.
1: Et il y a beaucoup de mystères qui entourent le groupe. Même le son pour accompagner un vieux film d'espionnage ou un épisode de Scooby-Doo, c'est selon vos références, mais je trouvais que ça faisait vraiment très suspense à l'ancienne.
0: Okay.
1: Et donc, ce Natural Yogurt Band est considéré comme une des figures les plus intrigantes de la scène jazz psychédélique actuelle. Miles Newbold, lui, c'est un passionné par les banques musicales françaises et italiennes, le Music Library. Et dans les années 50-60, dans le fond, il s'est enregistré énormément de musique pour les catalogues musicaux et ça servait ensuite dans les films, les séries, les pubs et tout ça.
0: Ouais.
1: Et c'était quasiment du travail à la chaîne pour les musiciens qui travaillaient dans l'anonymat total. On sait pas c'est qui, mais c'était des super
0: des
1: musiciens.
0: Des pièces libérées de droits, là.
1: Exactement. Et récemment, il y a des gens qui ont commencé à s'intéresser au catalogue de ces espèces d'usines à musique. Et Miles Newbold fait partie de ces geeks-là. Et ça a d'ailleurs teinté sa méthode de travail parce qu'il a confié en entrevue qu'il s'attarde pas vraiment sur la musique une fois qu'il l'a composée. Il passe à autre chose. Fait que vraiment un peu comme ces musiciens à la chaîne. Lui, il passe les projets les uns après les autres. Je te dirais que ça va vraiment des aspects plus expérimentaux à des choses vraiment plus ambiantes. Ce que je vous propose, c'est un extrait de l'album Dance the Devil Away qui est paru en 2022. Et selon sa compagnie de disques, c'est un album qui nous provient de quelque part à la mi-chemin entre leur studio, le Chicken Shack, le chalet du poulet, et une galaxie lointaine.
0: Oh, que j'aime ça!
1: Donc, je vous laisse découvrir où est-ce qu'on se situe dans l'univers de Natural Yogurt Band.

0: murs à l'encrin de libelle du sort de Noswell.
1: En un geste, simplement marquer sa présence, il est presque narcissique. Et il y a aussi l'autre finalité qui est plus collective, peut-être plus altruiste, qui est plus artistique, si vous

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1: Loud, qui sera le 13 juin en concert au studio TD de Montréal dans un gros show avec Fouki, Greenwoods, Alex, Zagata et plein d'autres invités dans le cadre des Franco de Montréal, bien évidemment. Ça s'en vient, là. Maintenant, c'est la bonne humeur des Mexicains Disco Baya. Tout de suite, dans Mon Manège à moi.

Les sœurs Tonica et Dominante qui nous ramènent en 1979 des précurseurs de l'italo-disco. Hein. Ces femmes, malgré leur seul album en carrière, elles ont influencé plusieurs générations d'artistes. Et c'est la canado-colombienne Lido Pimienta qui prend le relais.

Je suis tombée sur la musique d'un groupe australien tout à fait par hasard la semaine dernière. Je l'écoute en boucle depuis et je me suis dit que je partagerais parce que c'est tellement doux et joyeux. Avec un petit côté sexy, l'été arrive tranquillement. Il s'appelle Alpine, groupe de 6 membres qui a émergé de Melbourne en 2010. Il proposait une pop indé très accrocheuse, très charismatique. Et si j'utilise le passé ici, c'est parce que le groupe n'existe plus. Ils ont enregistré que 2 albums et ils ont vraiment marqué la scène alternative du début des années 2010. Mais c'est pas parce que la formation n'est plus qu'on va se priver d'écouter leur musique. Oh non! La voix de la chanteuse Phoebe Baker est juste assez soufflée. Le riff de guitare sur la pièce que j'ai choisi de vous faire entendre est très contagieux. On est comme transporté dans une énergie adolescente qui vit d'insouciance et d'eau fraîche. Le titre, c'est Gasoline. Et dans le texte, on entend l'histoire d'une jeune femme qui vient de passer une belle nuit avec un ou une partenaire. Et elle souhaite fort que ce n'était pas que l'histoire d'une nuit. Voici les Australiens Alpine.

protégée de Nicolas Sirkis d'Indochine, Requin Chagrin, fille que j'ai très hâte de découvrir en concert. Et on aura l'occasion de le faire très bientôt puisqu'elle sera au Pays pour les Franco de Montréal le 20 juin sur une scène extérieure. Donc, c'est un spectacle accessible et gratuit. Maintenant, on enchaîne avec le quatuor montréalais Double Date with Death. Voici leur titre, Jouet.

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On s'en va dans l'univers de la chanteuse Rit maintenant. Vous la connaissez probablement. C'est elle qui a repris la chanson « Levitating » de Dua Lipa en une octitoute, hein, qui a joué abondamment sur nos ondes l'automne dernier. Rit est originaire de Paniktut au Nunavut. Elle se décrit comme une musicienne à temps partiel, une coiffeuse à temps partiel et une mère à temps plein. Mais on va évidemment se concentrer sur le bout musique de ses multiples facettes. Elle fait une électropop rêveuse et très touchante, je trouve. Bon, je ne comprends pas les Nunavut, mais on dirait que c'est pas important. On sent quand même toute l'émotion qui se dégage dans ses chansons. Elle a lancé un premier album en 2019 et tout de suite, elle a trouvé des oreilles très intéressées. Elle a été nommée pour un Juno et pour le prestigieux prix Polaris, c'était en 2020. Mais suite à ça, elle s'est fait plus discrète côté musique. Il y a eu cette fameuse chanson de Dua Lipa, cette reprise en 2025, mais pas de nouvelle musique de son cru depuis. J'espère qu'elle est en train de nous préparer un retour sur 10 parce qu'elle a beaucoup de talent. Rit, qui s'écrit avec deux I-R-I-I-T. Je vais vous faire entendre son titre « Kwama Jwepik » qui signifie « Les peuples de glace hein, » en hommage à ses racines, une belle pièce transcendante dans laquelle on peut y entendre des chants de gorge.

Le projet de Florence Crête Lafrenière, alias Bonne Nuit Chérie. Bonne Nuit Chérie qui a lancé son tout premier mini-album il y a 3 semaines à peine. C'est une débutante qui n'en est pas une vraiment, après avoir travaillé 20 ans dans l'industrie du disque montréalais. Et puisqu'on est à Montréal, on y reste avec Super Loi et Samito.

Claudine Prévost, qui ne peut pas quitter le micro sans dire un petit go à Zgo, hein, et sans laisser toute la place au grand Nicolas Ouellet et ses nouveaux sons. Nous, on se reparle demain à compter de midi, toujours sur les ondes de C-Musique. Portez-vous bien!

Une autre belle journée pour être en vie en ce mercredi 27 mai. J'espère que vous allez bien, que vous passez la journée que vous souhaitiez. Sinon, le vent tourne à partir de maintenant. Fraîcheur, liberté et nouvelle musique pour vous. Nouveaux artistes, nouvelles artistes à découvrir, à ajouter à vos listes d'écoute musicale, à partager avec les gens que vous aimez le plus. C'est Nicolas Ouellet, l'émission s'appelle Nouveau Son. Et on a un club à Nouveau Son. Vous qui êtes à l'écoute en ce moment, vous en faites tous et toutes partie, que vous le sachiez ou non, mais c'est officieux comme présence, mais là, je veux que vous officialisez votre présence. Vous n'avez pas le choix. M'écrivez un petit message, soit via la bulle de conversation sur Radio-Canada Audio, soit au 514-980-7667. Vous me laissez votre nom, les noms des gens avec qui vous êtes, et en échange, je vous salue. Voici Johnny James.

Noël, Boom Boom Barbie, ça a été précédé de la toute nouvelle chanson de Johnny Jane qui s'appelle Les Roses, Thunderloom, groupe originaire de Québec qui nous offre en général cette musique anglophone, inspirée entre autres des univers de Radiohead, mais là, il s'aventure tout doucement.

Plusieurs occasions de voir Robert Robert dans les prochains mois. Ça commence le 12 juin au Franco à Montréal si vous êtes dans le coin ensuite. Prends la direction du Saguenay pour le festival La Noce le 4 juillet. Au festif de Baie-Saint-Paul à la fin du mois de juillet. Concert du parc à Mont-Laurier le 30. Et ensuite, il passe par Saint-Jean-sur-Richelieu, Québec et Matane au mois d'août. Les détails, c'est Robert Robert Music. Music en version anglaise.com. Naïma Franck ici avec Fernie. Bye.

un autre artiste espagnol qui éclate la formule pop en gardant ses codes. Il s'appelle Abir, la chanson c'est Baby Baby sur son projet

Hommage à son quartier natal pour Webster avec sa sœur Mariem, les deux NDI là-dessus. Une chanson qui est écrite en deux nuits. Il dit, c'est assez rare pour moi, je le cite. Il dit, l'instrument a effectivement rappelé le quartier, les bons et mauvais moments. Les gars de Limoilou Stars, le groupe avec lequel il a fait ses débuts. Et nos péripéties. Web Dubois, c'est le nouvel album de Webster qui est sorti le 15 mai. Tokisha ici, Surfboard.

Elle s'appelle Tokisha, collaboration avec Skrillex là-dessus. Ça s'appelle Surfboard, lancé d'abord au mois de mars, mais c'est arrivé sur l'album officiellement le 16 avril. Amor et Droga de Tokisha, la Dominicaine. Elle dit que la sortie de cet album-là, c'est l'un des moments les plus libérateurs de sa vie. Elle décrit ça comme une renaissance. C'est un nouveau départ. Salutations à Stéphanie qui nous écoute du Bas-Saint-Laurent. Elle dit, à Pointe-Négamouk, à chaque jour, j'écoute le FM 90.7. Ici, musique Rimouski, ah, voilà. Elle dit, en allant chercher mes garçons au service de garde, au retour, mon plus jeune adore tes choix musicaux, moi aussi. Salutations à toi, Stéphanie, et à ton plus jeune. Peut-être à l'autre aussi, mais peut-être qu'il est trop petit pour apprécier la musique, je sais pas. Sinon, il aime juste pas nouveau son, puis tout le monde a le droit à son opinion. Je m'en formalise pas. Écrivez-moi que je puisse vous donner des nouvelles, que je puisse vous saluer sur les ondes nationales. Il y a peut-être des gens autour de vous qui méritent leur salutation aussi. Dites-moi d'où vous êtes, ce que vous faites au 514-980-7667.

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J'adore. Opinard, ici avec Ino Casablanca, production de notre Lavalois, Lavalourien pour High Classified. On reconnaît son rebondissement sur ses productions. Il commence à être signature pour lui. Et c'est toujours bon signe dans ce temps-là. On a 15h33, 16h33 si vous êtes dans les Maritimes. C'est le nouveau son que vous écoutez sur ici musique si jamais vous venez juste de vous brancher. Plein de chansons fraîches pour vous. Beenix, Bizarra, Yeetip.

hit est Peso Pluma. La chanson s'appelle Fuego, énorme collaboration entre que des artistes qui sont en train de forger la nouvelle ère musicale, même qui l'ont déjà pas mal pavé, cette toute nouvelle voix. L'album de Benny X vient juste de sortir, ça s'appelle Genesis FM. Salutations à Henley, le Cocapou et Eric qui nous écoutent en ce moment. Faites comme eux, écrivez-moi. Peu importe où vous êtes, peu importe ce que vous faites, peu importe de qui vous êtes entouré, ça me fait toujours plaisir d'avoir de vos nouvelles. Question de pouvoir vous saluer. 514-980-7667. 514-980-7667. Ou la bulle de conversation sur Radio-Canada Audio. De très belles choses à venir. Larry Gaga, Mr. Giscard. Vendoux, plutôt Monsieur Giscard. Mais si c'est

0: Jackson 4, la chanson s'appelle Kawaii Car. Il y a une toute nouvelle chanson de Superplage qui est sortie lundi qu'on vous a diffusée si ça vous tente d'aller réécouter. D'ailleurs, notre segment de nouveautés de lundi, collaboration entre les amis Superplage et Virginie B, une chanson qui s'appelle Pool Party, parfaite pour l'été. Kawaii Car qui nous amène directement sur les plages d'Hawaï. Le sentez-vous? Sentez-vous la brise? L'odeur de la mer? Incroyable. King Croft, 6 milli.
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1: Nouvelle chanson de la Marmite, on les aime beaucoup. Chanson qui s'appelle Petite Dose. Toujours ce fin équilibre entre l'énergie et la mélancolie dans leur œuvre. J'adore. Salutations à l'équipe de chef à votre service. Ils disent, on est boosté d'énergie pour finir la journée sur ta cool musique. J'aime ça, de la cool musique. Salutations à vous. Bon travail. Voici Jules.

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chanson de Monsieur Giscard. Il s'appelle ainsi parce que son prénom, c'est Valérie, a voulu rendre hommage, si hommage il y a à avoir, à l'ancien président de la République française, Valéry Giscard d'Estaing. C'est comme un petit gag pour nous, en tout cas relativement niche, mais qui fonctionne bien pour lui et surtout, la musique est excellente. Salutations à Mylène qui nous écoute de Montréal et dit merci pour le show, j'adore écouter en travaillant, ça m'aide la vie. Elle y va avec une demande spéciale. Vendredi 16h30, cette demande spéciale, ma chère Mylène, je l'attends.

16h précisément, 17h si vous êtes dans les maritimes. C'est nouveau son sur ici musique. J'espère que vous allez toujours bien si vous êtes avec moi depuis les tout débuts. Ou vous allez bien si vous venez juste de vous brancher. Que des chansons fraîches pour vous encore pour 60 belles minutes. Et le club est toujours ouvert. 514-980-7667. Juste un petit message avec votre nom. Et je vous salue sur les ondes nationales.

chanson de Rozelle en collaboration avec Junes, remixé ici par Finn Murray. Ça s'appelle Eau Salée. Excellente pop, parfaite pour l'été qui s'en vient dans moins d'un mois. Et parfaite aussi pour Ghislain qui nous écoute au lac Brompton, secteur Offord. Il dit « Belle journée de ménage à l'extérieur ». Il dit « Un peu fristou sur le lac, mais la musique de Nouveau Son nous réchauffe pour l'apéro. Un gros merci photo d'un bateau sur un lac avec un verre de vin, s'il vous plaît. Salutations!

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1: Voici comment elle le décrit, cette chanson Rhymes qu'on vient d'entendre. Elle dit une mélodie lumineuse et tout en légèreté pour l'été qui arrive. Collaboration avec Emmanuel Kerry. Ça, c'est Gabriella Olivo.

Révélation Radio-Canada sortante, cette Gabriella Olivo que je vous aime. Il y a un album qui est prévu pour l'automne. Très hâte d'entendre ce qu'elle va nous concocter là-dessus. Je rappelle qu'on en a 12 artistes en liste pour les révélations 2026-2027. Radio-Canada.ca /révélation pluriel si vous voulez les découvrir. Et aussi nos émissions spéciales en rattrapage sur Radio-Canada. Audio.

L'extraordinaire Kelski, cette chanson s'appelle Mona Lisa et fait partie des artistes en liste pour les révélations 2026-2027. On la suit depuis déjà plusieurs années, cette Kelski. On l'a vu évoluer à travers différentes explorations dans ses genres musicaux, mais on sent qu'elle a trouvé sa niche. Mona Lisa qu'on vient d'entendre.

0: Together Birds de Joe Mambo, à nouveau au sang.
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Elle a connu un méga succès avec cette chanson, Quiero Más. L'été, l'automne dernier, cette Greasy. Et là, il vient de sortir l'album sur lequel se trouve cette chanson. Candela, ce qu'on vient d'entendre, c'est Malobien. Mélange de merengue, électro, afrobeat. Tout ça fonctionne extrêmement bien. Salutations à Fanny qui m'a écrit. Elle dit, je fais souvent la route du retour de l'école avec mon fils Edmond, 8 ans. On découvre toujours de la musique grâce à votre belle émission. Inconsciemment, il se construit une belle bibliothèque de nouveaux rythmes et de sonorités. Elle dit, au passage, si t'as le temps, on peut souligner que je suis hyper fier de lui, du garçon allumé, sensible et brillant qu'il est. Fanny, mes salutations distinguées. Edmond, tout le monde, tout le club est fier de toi.

Aïda, corps à corps, entre parenthèses, sur cette chanson qui s'appelle officiellement Encore. Album à écouter absolument. Si vous aimez tout ce qui se fait en matière de pop francophone, mais qui repousse les frontières de la classique pop, celui-ci, Jeune et laide de Camille Yenbe. Elle a sorti ce premier album, Vulnérabilité toute devant. Les productions sont impeccables, les textes sont savoureux. C'est profond. Voici Les Euros, Camille Yenbe.

La chanson s'appelle Closure. Proposition d'Abadi avec Kirouac. Déjà 16h55, 17h55 si vous êtes dans les Maritimes, ce qui veut dire que dans moins de 5 minutes, Alexandre Courteau qui s'installe sur les ondes d'ici Musique va être là pour vous accompagner 3 heures durant pour commencer votre soirée en beauté. Salutations à Jeto, coupez mes la chanson de Webster. Salutations à Geneviève aussi. Je trouve que le rire à la fin de la chanson de Velours Velours ressemble au mien. Très possible. Sûr et certain. Key Watch pour finir.

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5: En ce mercredi 27 mai, on se la coule douce tout simplement. Ça vous tente-tu? Bienvenue à Tellement Courtois.

On va se la couler douce aujourd'hui. Bonjour à tous, c'est Alexandre Courteau. Super content de vous retrouver en ce mercredi. J'espère que vous passez une bonne journée. Bonne fin d'après-midi à tous et à toutes. Aujourd'hui, l'événement Dame Festive est de retour sur la rue Notre-Dame dans l'arrondissement de Lachine à Montréal. Aussi, le Québécois Félix Brassard nous offre une nouvelle chanson et nous annonce un nouvel album. Le groupe Callisto s'inspire de la musique klezmer et de Montréal. On envoie une vague de fraîcheur en France où c'est la canicule avec le Bongo Hop. Et le groupe torontois Orbital Ensemble nous charme avec sa musique inspirée du Brésil. Pour l'instant, on va poursuivre avec la grande gagnante des Francouvertes, Louane Larobina. C'est quoi, il y a 2 semaines qu'elle a remporté les Francouvertes. On va l'entendre avec sa toute nouvelle chanson et elle va donner plusieurs concerts cet été, dont au Franco de Montréal et au Festival en chanson de Petite-Vallée. La voici avec Voix de mes Vida, Louane Larobina.

Los Dias Buenos, une chanson de Bugatt. L'événement Dame Festive s'en vient, c'est en fin de semaine sur la rue Notre-Dame à La Chine à Montréal. L'événement va nous proposer une ambiance inspirée des fêtes de rue de la Nouvelle-Orléans, donc 24 groupes seront là, groupes musicaux. Il y aura du swing, du jazz, du reggae, de la musique bluegrass et du folk. Au programme, des exposants, des ateliers, des activités, c'est un événement pour toute la famille, ambiance de quartier très conviviale. Notamment, il y aura les Lost Finger, Caracol, Véranda et Petit Béliveau qu'on va entendre maintenant. Petit Béliveau qui est un des personnages peut-être les plus singuliers de la musique présentement, actuellement au Canada. Moi, il me fait rire avec les titres de ses chansons irrésistibles comme Mon drapeau, Aka John vient de Taïwan ou encore Peut-être qu'il y a du tequila dans la brain. Il est de la Nouvelle-Écosse, mais là, il sera ici à Montréal pour cet événement Dame Festive. Il sera là dimanche à 19h30, attrapé Petit Béliveau sur la rue Notre-Dame à La Chine, à Dame Festive dimanche. Le voici avec Les bateaux dans la baie.

Captain Planet avec Mikalor, c'est un extrait de son plus récent disque, l'excellent Dig. On s'en va au Brésil maintenant avec un duo vraiment charmant. Voici Ana Vitória.

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1: Et on récolte le tempo aujourd'hui avec l'Orbital Ensemble. C'est un groupe de Toronto mené par un multi-instrumentiste, compositeur et guitariste. Il s'appelle Felipe Senna. C'est un Canadien d'origine brésilienne, donc évidemment, il y a une touche de musique brésilienne dans ses compositions, mais pas que, il y a aussi un peu de jazz, du funk et de la musique tropicale. Orbital Ensemble qui a lancé un premier album il y a bientôt un an, mais nous, on vient tout juste de les découvrir avec un extrait de leur deuxième album, Continua, qui va sortir le 19 juin prochain. L'album a été enregistré en 4 jours intensifs en août 2025 au Pine Island Studio. C'est un studio isolé à Stony Lake en Ontario. C'est à 2 heures de route de Peterborough. Beau studio perdu dans la nature. Le groupe nous dit que les thèmes de l'album seront la résilience, la présence, la saudade, c'est-à-dire la mélancolie, le pardon et la protection spirituelle. Orbital Ensemble qui a voulu élargir sa palette sonore. J'ai bien hâte d'entendre ça. On écoute

Orbital Ensemble, c'est un groupe de Toronto. On vient d'entendre deux compositions du groupe. C'était Espello do Sol et tout juste avant Razao. Je vous rappelle que l'Orbital Ensemble lance un nouveau disque le 19 juin prochain. On s'en va maintenant du côté du Brésilien Diogo Strauss. Voici la montagne magique, Montana Magica.

Décidément, il y a quelque chose de magique dans l'émission ce soir. C'était ici Magica. Elle met chose à faire avec Roger. Diane Tell, alors, elle va faire une grosse tournée au Québec l'automne prochain. On en parlera fin août, quand ce sera sur le point de commencer. On va l'entendre ici avec une de ses grandes chansons, Je suis en amour, Diane Tell.

de Sylvain Lelièvre remixé par le Montréalais Poirier. À venir à Tellement Courtois, entre autres la musique de Catherine, le Québécois Félix Brassard qui nous offre une nouvelle chanson et nous annonce un nouvel album, et le groupe Callisto qui s'inspire de la musique klezmer et de Montréal. Dans quelques instants, je vous propose un trompettiste new-yorkais vraiment pas mal. Il s'appelle Dave Guy.

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0: Sacré trompettiste, c'est Dave Guy, un New-Yorkais, c'était Still Standing. Merci pour vos messages, entre autres Eric hier qui nous a fait particulièrement plaisir en disant « Les choix musicaux sont parfaits pour terminer la journée en douceur. Calme sans être soporifique, d'une belle variété, je trouve vos commentaires toujours pertinents. » Il dit « Résultat, plusieurs pièces atterrissent directement dans mes listes d'écoute et chaque découverte m'ouvre la porte vers d'autres artistes, d'autres univers. » Merci de prendre le temps de nous écrire des beaux messages comme ça, vous pouvez le faire en tout temps avec la bulle de conversation sur l'application Radio-Canada Audio ou encore avec notre adresse courriel tellement@radio-canada.ca. On va poursuivre maintenant avec Catherine, le français. Voici comme disait ma petite sœur.
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disait ta grand-mère, Pierre-Philippe. Quand il n'y a pas de solution, il n'y a pas de problème. Vous voyez, je me dis ça souvent. Et c'est très apaisant. Alors merci. C'est vrai, quand il n'y a pas de solution, il n'y a pas de problème. Merci.

l'Américain Adrian Young avec ses amis brésiliens, dont le grand homme Salvador. Félix Brassard, maintenant, est tellement courteau, il vient de sortir une nouvelle chanson, on va l'entendre maintenant. Et du même coup, il nous annonce aussi un deuxième album pour l'automne prochain. C'est un Montréalais qui a une histoire pas comme les autres, Félix Brassard. Il a vécu une grande partie de son enfance au Vietnam, où il s'est ouvert à plusieurs autres cultures, notamment à cause de ses études à l'École des Nations Unies. Cette passion pour la découverte culturelle l'a incité à voyager de façon indépendante durant sa jeunesse. Et de l'Inde, entre autres, il va ramener un sitar qu'il va intégrer dans sa musique, cet instrument aux sonorités vraiment particulières, un instrument qu'on peut entendre sur son plus récent disque « Comme je noir » sorti l'an passé. Donc cette nouvelle chanson s'appelle « Cité perdue ». Vous allez voir, c'est une courte pièce rythmée entre bossa, jazz et pop avec une belle ligne de saxophone, une belle nouveauté de Félix Brassard.

chaque fois qu'on fait jouer ce morceau-là, je me crois dans un film, dans une jungle, quelque part très très loin, peut-être même au Pérou. C'était ici Kino B avec Slip Into Something More Comfortable. J'espère que l'émission vous plaît, ça se poursuit de plus belle maintenant avec Papouze, c'est un groupe français. Le groupe a lancé un album de collaboration il y a quelques mois. En voici donc un extrait, Friends, une collaboration avec le groupe Oracle Sisters, qui est aussi français, Papouze.

je disais en début d'émission, on se la coule douce, ben c'est un peu ça. Astro Color avec Una Massive Sunshine. On va poursuivre avec un groupe de Montréal nommé Callisto maintenant. C'est un groupe qui existe depuis 6 ans et qui nous propose un beau melting pot, si vous me prêtez bien sûr l'expression. Callisto, groupe klezmer avec des touches de musique turque, jazz, moyen-orientale et un peu rock, psychédélique d'ailleurs. Callisto qui voit le klezmer non pas comme une tradition de musée, mais comme un langage musical vivant, capable de se heurter à des pédales de distorsion des textures psychédéliques et autres récits. Récits urbains. D'ailleurs, des récits urbains, il y en a sur leur nouveau disque qui s'appelle Caméléon, qui vient de sortir. L'album dresse un portrait musical de Montréal à travers de vastes morceaux instrumentaux inspirés par les quartiers. Il y a un morceau qui capte l'atmosphère juive du Mile End, un autre qui reflète la diversité des communautés et l'esprit de jeunesse de Côte-des-Neiges. Et le morceau qu'on va entendre maintenant, il s'appelle Yalla. Il capture l'énergie frénétique et le caractère brut de la vie dans le centre-ville à Montréal, centre-ville qui va vibrer encore ce soir avec le Canadien de Montréal, à qui on souhaite bonne chance. Le groupe va lancer son disque ce vendredi, le 29 mai prochain, donc au Petit Campus à Montréal, c'est à 20h. On découvre Callisto avec Yalla.

Troublemakers avec Fuego, tout juste avant Alex Cuba avec Ella S. Oro. Ça se poursuit de plus belle à Tellement Courteau sur Ici Musique avec le Canadien Moki. On va l'entendre avec Infinite Vibrations.

D-Faz, le groupe allemand avec Honeymooners. David Byrne, qu'on va entendre ici avec la Mexicaine Natalia Lafourcade. On connaît le grand David Byrne qui était tout récemment, il y a une semaine,

semaine lors de la dernière émission du Late Show de Stephen Colbert. Vous savez que l'émission a été retirée des ondes par CBS, toute une histoire. Et il était là pour un numéro d'anthologie absolument extraordinaire. David Byrne qui était en feu, on peut le dire, puisqu'il a chanté une chanson, Burn Down the House. C'était vraiment un moment à voir. D'ailleurs, vous pouvez rattraper ce moment sur Internet. David Byrne et Natalia Lafourcade, c'est nouveau, ça s'appelle « Qual es la razón ?»

0: Une belle nouveauté, David Byrne et Natalia Lafourcade, ¿Cuál es la razón? À venir à Tellement Courtois, on va envoyer un peu de fraîcheur en France où c'est la canicule avec le Bongo Hop. Je vais vous parler également de Patrick Watson qui a ajouté des spectacles chez nous dans les prochaines semaines. On va aller au Brésil avec le grand Siou Georges qui vient de lancer un très très beau disque et on va découvrir une artiste qui s'appelle Marla Hansen. Dans quelques instants, ça se poursuit de plus belle avec le Quantic Soul Orchestra.
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Quantic et son solo orchestra, c'était Father. Le grand Céo Georges vient de lancer un très beau disque qui s'appelle The Other Side. Ça fait quelques fois que je vous en parle. Un très bel album orchestral tourné vers le jazz et la bossa nova. Il disait en entrevue, l'album est né d'une envie d'explorer ma propre sonorité, mais aussi une sonorité brésilienne. C'est vrai qu'il y a une grande tradition de disque orchestral au Brésil et il en parlait aux médias globaux il y a quelques jours, donc médias brésiliens. Il dit, je perçois la culture comme un instrument d'expansion diplomatique et géopolitique. Cet album est une extension du Brésil. J'ai composé de la musique brésilienne aux États-Unis avec un format américain dans l'optique d'une reconnaissance mondiale. Pourquoi il dit ça? Parce que le disque a été enregistré entre 2009 et 2018, là où il habitait à Los Angeles. C'est pour ça que plusieurs de ses collaborateurs sont américains sur l'album. Il dit, nous avons travaillé pour la beauté, pas pour le profit. Nous avons passé notre vie à travailler pour l'industrie musicale. Il est temps de faire les choses différemment. Alors, il a travaillé avec Mario Caldato Jr. qui a travaillé avec les Beastie Boys, entre autres. C'est un super réalisateur de disques. Il disait à Mario, notre musique a un début, un milieu et une fin. Les fondus enchaînés, là, c'est pour les radios qui attirent les annonceurs. Moi, je veux faire quelque chose que les gens écoutent attentivement. Et on est capté par ce nouvel album. En voici un extrait. Beleza Barbara, Céo Georges.

Babo Moreno avec Baleas, un morceau de plus de 7 minutes, comme l'autre d'avant. D'ailleurs, c'est où Georges, une très belle chanson, hein? C'était magnifique, c'était Beleza Barbara, tiré de son nouveau disque, The Other Side. Le Bongo Hop, maintenant, c'est un groupe français mené par un réalisateur, un globetrotteur, il s'appelle Étienne Sévette. C'est un trompettiste de Bordeaux, remarquez, il a aussi une formation de journaliste. Il a parcouru le monde, il a passé quelques années à Cali, en Colombie, où il a découvert la richesse des musiques colombiennes. Il est aujourd'hui installé en France, à Lyon, et c'est lui qui pilote donc de Bongo Hop. Le nom du groupe vient d'une lecture qu'il a fait enfant d'une bande dessinée qui décrivait les aventures d'un marin africain. J'aime beaucoup de Bongo Hop parce que c'est un mélange de musique latine, caribéenne, ouest-africaine, de jazz également, toujours un peu de funk là-dedans, les compositions sont dansantes et transcontinentales. J'ai pensé au Bongo Hop cette semaine parce qu'en France, c'est la canicule, c'est fou, vous l'avez peut-être vu aux informations, la France qui est accablée par une chaleur inhabituelle pour le mois de mai, l'événement fait la manchette partout, faisait 32, 33 aujourd'hui à Paris, on annonce 34 pour demain, donc ça m'a rappelé cette chanson-là qui parle d'eau froide et de se rafraîchir, ça s'appelle Agua Fría, c'est un morceau du Bongo Hop.

Bilanui, un musicien espagnol, c'était Hippie Picasso. La Canadienne maintenant, la chanteuse jazz Holly Cole, la voici avec Where Flamingos Fly.

Yo. Sunshine, luminary, Abby Lincoln, Queens of Queens.

Joey au missile deux fois plutôt qu'une, c'était Throw It Away tout juste avant For My People. Je passe souvent sur les réseaux sociaux de Patrick Watson pour voir s'il y a des nouvelles dates. Et là, je viens de découvrir qu'il a ajouté des spectacles chez nous dans les prochaines semaines. Il sera le 3 juillet prochain au Festival international de jazz de Montréal, le 11 juillet au Blues Fest d'Ottawa et le 14 juillet prochain au Festival d'été de Québec. Il est en tournée mondiale, il n'y avait pas de date chez nous, mais il a ajouté ça pour nous cet été. On va l'entendre ici avec Silencio, c'est une collaboration avec November Ultra.

Le rêve de la maison dans la maison par le français Blondetto. L'autrice, compositrice, interprète et multi-instrumentiste maintenant, Marla Hanson, c'est une Américaine qui donne dans la musique folk dépouillée. Américaine, mais installée à Berlin, elle a longtemps joué avec Sufjan Stevens ou encore The National, avec le quatuor à cordes aussi new-yorkais Osso, et elle fait aussi carrière solo. Donc, elle a lancé un premier album en 2020. Un bon disque l'an passé, Salt, salué par la critique. Mais là, ce que je vous propose, c'est une reprise, parce qu'elle vient de se lancer dans un projet de reprise. Elle reprend des titres de U2, PGRV, Tom York, entre autres, avec une violoniste et une violoncelliste. Donc, c'est seulement cordes et voix. Et ce que je vous propose maintenant, c'est une reprise d'une chanson qui s'appelle In a Blackout. C'est un titre d'Hamilton Lettauer et de Rostam Batman Glidge, le premier du groupe The Walkman, le deuxième est du groupe Vampire Weekend. On découvre ensemble l'Américaine Marla Hanson.

0: Demain à Tellement Courtois, on va découvrir un groupe surf féminin canadien, les Surfrajettes, avec une belle reprise d'un classique Heart of Glass. On aura une nouveauté de la jeune Québécoise Laura Chambry. Et je vais vous parler d'Angélique Kidjo, la béninoise, qui fait un événement très bientôt avec les Fémiou, Philippe et sa sœur Myriam. Je vous rappelle que toutes nos émissions sont en rattrapage sur Radio-Canada Audio. Et c'est Marie-Christine Trottier qui s'en vient avec toute une musique. C'est Alexandre Courteau. Merci de nous écouter. Je vous souhaite une très bonne soirée. On se retrouve demain à 17h ou 18h dans les Maritimes.
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6: Bonsoir, c'est l'heure de toute une musique. Au microphone de votre radio musicale, Marie-Christine Trottier. Je vous le dis tout de suite, si vous voulez entendre Mylène Farmer chanter « Désenchanté », il faudra attendre un peu, une autre émission. Par contre, ici, en échange, je vous propose cette romance sans parole de Mendelssohn qui porte le titre de « Illusion ».